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1: Bonjour à tous. Des marches contre les violences sexuelles organisées ce samedi en France, à Paris, Nantes, Toulouse ou encore à Strasbourg. Des marches en hommage à Liana, à l'appel de 150 associations qui demandent une loi intégrale contre les violences sexuelles. L'ex-président du Centre national du cinéma relaxé en appelle. Son filleul l'accusait de l'avoir agressé sexuellement lors de vacances en Grèce. Dominique Boutonnat avait été condamné en première instance à 1 an de prison ferme. Deux départements passent en vigilance orange canicule ce samedi, l'Hérault et les Pyrénées-Orientales. La chaleur fait son retour par le sud ce week-end. Les températures pourraient grimper jusqu'à 36 degrés sur le sud-est et parfois jusqu'à 38 sur le Languedoc. La chaleur qui accentue le risque d'incendie, 6 départements seront ce samedi en vigilance rouge. Le risque de feu sera très élevé dans les Pyrénées-Orientales, l'Aude, l'Hérault, le Gard, les Bouches-du-Rhône et le Vaucluse. Le Charles de Gaulle rentre en France, c'est ce qu'annonce Emmanuel Macron. Le porte-avions a été positionné au Moyen-Orient depuis le mois de mai, après que les États-Unis et Israël ont frappé l'Iran. Emmanuel Macron estime que la signature d'un accord entre Washington et Téhéran est une avancée importante en faveur de la stabilité régionale. Deux chasseurs de mines français sont tout de même déployés au Moyen-Orient, prêts à déminer le détroit d'Ormuz. À la veille du 250e anniversaire de l'indépendance des États-Unis, le pape Léon XIV appelle le pays à faire preuve de modération et de respect envers les opinions d'autrui dans le débat public. Le souverain pontife exhorte les Américains à cultiver l'unité, tout en soulignant la manière dont les vagues successives d'immigrants ont façonné l'avenir du pays. Et puis cette très mauvaise nouvelle en basket pour l'AS Monaco. Alors que l'équipe vient d'être sacrée championne de France, la Ligue refuse que le club s'engage dans les championnats professionnels l'an prochain. Le gendarme financier de la Ligue justifie sa décision par l'absence de garanties suffisantes sur la viabilité économique du club. L'AS Monaco pourrait faire appel. C'est la fin de ce point sur l'actualité. Merci de l'avoir suivi.
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1: Bonjour à tous. Après les incendies précoces dans le sud de la France, les pompiers appellent à adopter les bons comportements. La saison va être longue. Faites en sorte qu'il n'y ait pas de départ de feu, demande le directeur du service d'incendie et de secours des Pyrénées-Orientales. Le département est placé ce samedi en vigilance rouge en raison du risque d'incendie. Même chose pour l'Aude, l'Hérault, le Gard, les Bouches-du-Rhône et le Vaucluse. Nous sommes très inquiets pour la saison, admet le ministre de l'Intérieur. Les feux ont un mois d'avance par rapport à la normale, selon Laurent Nunez. Et en raison de la chaleur, deux départements passent en vigilance orange canicule ce samedi, l'Hérault et les Pyrénées-Orientales. Les températures pourraient grimper jusqu'à 38 sur le Languedoc. Dans l'actualité aussi, Marie-Thérèse Garcia condamnée à 25 ans de prison pour le meurtre de Corinne Didiot. Démembré et décapité, le corps de la victime avait été retrouvé dans une malle dérivant sur la Seine. Surnommée Mad Alton, Marie-Thérèse Garcia conteste ce meurtre. 30 ans de prison avaient été requis contre elle. L'ex-président du Centre National du Cinéma relaxé en appel. Son filleul l'accusait de l'avoir agressé sexuellement lors de vacances en Grèce. Dominique Boutonnat avait été condamné en première instance à un an de prison ferme. En Iran, l'hommage national à Ali Khamenei doit commencer ce samedi. Les autorités attendent entre 15 et 20 millions de personnes rien qu'à Téhéran, la capitale. La dépouille de l'ayatollah sera exposée jour et nuit jusqu'à lundi. Le guide suprême iranien a été tué par une frappe israélo-américaine en février. Le retour de la Grande Boucle, 113e édition, 183 coureurs s'élancent ce samedi de Barcelone. Le Slovène Tadej Pogacar est ultra favori pour emporter un cinquième maillot jaune. Mais l'autre star cette année, c'est un Français, l'espoir Paul Sexas, très attendu pour sa première participation. Premier rendez-vous du Tour ce samedi, donc un contre-la-montre par équipe de 19 km. Et puis le 15 de France affronte ce samedi la Nouvelle-Zélande à l'occasion du nouveau championnat des nations. Voilà pour ce point sur l'actualité. Merci de l'avoir suivi. 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
1: Bonjour à tous. Deux départements repasseront en vigilance orange canicule ce samedi, l'Hérault et les Pyrénées-Orientales. La chaleur fait son retour par le sud ce week-end. Les températures pourraient grimper jusqu'à 36 degrés sur le sud-est et parfois jusqu'à 38 sur le Languedoc. La chaleur qui accentue le risque d'incendie, six départements seront ce samedi en vigilance rouge. Le risque de feu sera très élevé dans les Pyrénées-Orientales, l'Aude, l'Hérault, le Gard, les Bouches-du-Rhône et le Vaucluse. Le ministre de l'Intérieur se dit très inquiet pour la saison face aux incendies qui se multiplient dans le sud, tout en assurant que les moyens de la France sont suffisants pour lutter contre les flammes. Démarche contre les violences sexuelles organisée ce samedi en France, à Paris, Nantes, Toulouse ou encore à Strasbourg. Démarche en hommage à Liana, à l'appel de 150 associations qui demandent une loi intégrale contre les violences sexuelles. Six détenus de la prison ultra-sécurisée de Condé-sur-Sarthe déposent plainte contre la direction de l'établissement. Ils dénoncent des faits de violence et de harcèlement moral. La direction et ses équipes sont accusées de volontairement les humilier et les déshumaniser. Ces détenus sont placés dans un quartier à la sécurité renforcée, dont l'objectif est d'isoler des détenus considérés comme haut placés dans la criminalité organisée. Le Charles de Gaulle rentre en France, c'est ce qu'annonce Emmanuel Macron. Le porte-avions a été positionné au Moyen-Orient depuis le mois de mai, après que les États-Unis et Israël ont frappé l'Iran. Emmanuel Macron estime que la signature d'un accord entre Washington et Téhéran est une avancée importante en faveur de la stabilité régionale. Deux chasseurs de mines français sont tout de même déployés au Moyen-Orient, prêts à déminer le détroit d'Ormuz. Et puis le sport avec le foot. L'équipe de France affronte le Paraguay ce samedi en huitième de finale du Mondial. Après leur carton face à la Suède, les Bleus en grande forme veulent poursuivre leur rêve. Didier Deschamps devrait aligner la même équipe de départ. C'est la fin de cette édition. Merci à tous de l'avoir suivi.
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1: Bon réveil à vous, il est 6h sur Pyrénées FM.
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1: Bonjour à tous, retour en France pour le Charles de Gaulle. Après un mois et demi passé dans la zone du Moyen-Orient, le porte-avions français rentre à son port d'attache à Toulon. Annonce d'Emmanuel Macron hier soir, compte tenu de l'évolution favorable que constitue l'accord entre l'Iran et les États-Unis, écrit le président. La France maintient toutefois des moyens dans la région, notamment deux chasseurs de mines qui pourraient être mobilisés dans le cadre d'une action internationale de sécurisation du détroit d'Ormuz. Ce n'est pas vraiment une surprise, juin 2026 a été le mois de juin le plus chaud jamais enregistré en France selon Météo France. La canicule historique qui a touché le pays a été plus intense mais moins longue que celle d'août 2003. Après une semaine de répit, les fortes chaleurs vont faire leur retour. À partir de ce week-end, deux départements sont placés en vigilance orange canicule à partir de midi, l'Hérault et les Pyrénées-Orientales. Dans ce contexte, le risque de feux de forêt reste au plus haut. Près de la Méditerranée, six départements sont toujours en vigilance rouge, notamment l'Aude, où l'incendie qui s'est déclaré mercredi à la frontière avec l'Hérault est désormais fixé. Laurent Nunez s'est rendu sur place hier. Le ministre de l'Intérieur se dit très inquiet par la précocité de la saison des feux qui démarre avec un mois d'avance. Des marches contre les violences sexistes et sexuelles organisées partout en France ce samedi. Des rassemblements dans le sillage de ceux organisés devant les tribunaux après la mort de la petite Liana dans le Gers. Les associations réclament une loi intégrale pour mieux protéger les femmes et les enfants. À la page des sports du tennis, il n'y a plus de Français à Wimbledon. Le dernier encore en lice, Arthur Rinderknecht, a été éliminé hier au troisième tour par Novak Djokovic. Ça passe en revanche pour les numéros 1 mondiaux Yannick Sinner et Aryna Sabalenka, tous deux qualifiés pour les huitièmes de finale. Et puis, c'est parti pour le Tour de France. L'édition 2026 de la Grande Boucle s'élance de Barcelone ce samedi avec un contre-la-montre par équipe. Il faudra attendre lundi pour voir les coureurs débarquer en France via les Pyrénées. Voilà pour l'essentiel. Excellent début de journée à notre écoute.

0: la météo aujourd'hui, un super soleil. Demain aussi, hein, beaucoup de soleil. Donc tout le week-end, vous l'aurez compris, toujours ce vent, cette tramontagne qui va souffler entre l'Aude et les Pyrénées-Orientales jusqu'à la mer Méditerranée. Des températures agréables aujourd'hui en montagne, puisqu'il fera jusqu'à 20 degrés sur le plateau de Baye. On aura 22 degrés au pied des pistes de Font-Romeu et de Pyrénées 2000. 20 degrés à Super Bagnères cet après-midi. En revanche, il va faire chaud cet après-midi. 33 degrés à Carcassonne, 31 degrés à Belpêche. On aura même 36 degrés cet après-midi à Perpignan.
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1: Allons fêter un anniversaire aujourd'hui, les 120 ans à Villefranche-de-Lauragais du club de rugby local, le FCV, avec un rendez-vous dès 16h tout à l'heure au stade municipal, un match de rugby, il y aura des bandas. À partir de 17h, un grand repas à 21h, c'est la fête à Villefranche-de-Lauragais. Deux vallées de Cerdagne et de Catalogne se rencontrent sinon aujourd'hui au sommet du col de Nouria. Après une belle randonnée, 8 heures de marche pour vous côté Aisne. Vous partez ce matin depuis la maison de la vallée d'Aisne et vous vous rencontrez tout là-haut. C'est dans la bonne ambiance qu'on va parler catalan ici, 105.6 pour nous écouter tout là-haut au col. Et direction Limoux maintenant avec la deuxième édition du Festilimos qui a commencé hier, qui continue jusqu'à demain, organisée avec la banda de Limoux et quatre autres bandas. C'est la fête. La fête aussi demain pour vous faire découvrir le lieu, la Tuilerie, ici à Limoux. En plus du festival Festilimos, eh bien vous pourrez profiter d'autres animations, spectacles de danse, arts du cirque, marionnettes, des portes ouvertes du conservatoire et une fresque participative. C'est demain, 10h-18h à la Tuilerie à Limoux. Bon week-end avec nous sur Pyrénées FM.
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0: Bonjour à tous, on connaît tous les qualifiés pour les huitièmes de finale de la Coupe du Monde de football, premier match de championnat des nations pour le 15 de France, et puis le début du Tour de France ce soir, grand départ donné à Barcelone. On démarre avec le foot, la Coupe du Monde, le plateau des huitièmes de finale est complet. Cette nuit, l'Égypte est venue à bout de l'Australie au tir au but, l'Argentine s'est imposée non sans mal après prolongation face au Cap-Vert 3-2, et puis la Colombie a battu le Ghana 1-0. Les huitièmes de finale débutent dès ce soir. Et c'est le jour J pour les Bleus. L'équipe de France affronte le Paraguay à Philadelphie. Coup d'envoi à 23h. À suivre avant ça, Canada-Maroc à 19h. Les vainqueurs de ces deux matchs se retrouveront en quart de finale. Autre équipe de France au menu, celle de rugby. Le 15 de France affronte la Nouvelle-Zélande ce matin. Match d'ouverture du tout nouveau championnat des nations qui oppose les nations des hémisphères nord et sud. Les Bleus espèrent faire l'exploit face aux vice-champions du monde. Coup d'envoi à 9h10. Le Tour de France, c'est parti pour la 113e édition. 23 formations et 183 coureurs s'élancent de Barcelone. Le Slovène Tadej Pogacar est ultra favori pour remporter un 5e maillot jaune. Mais l'autre star cette année, c'est un Français. L'espoir Paul Sexas, très attendu pour sa première participation. Mais lui veut rester détendu avant le grand départ.
1: La priorité reste la manière de jouer le classement général. De pouvoir faire cette expérience, voir comment ça se passe. Après, quelle position, je ne sais pas encore, je ne peux pas vous le dire. Mais je ne prendrai pas de risque pour autre chose que le classement général, je pense.
0: Premier rendez-vous du Tour ce soir à Barcelone, un contre-la-montre par équipe de 19 km. Premier départ à 17h05. En tennis, il n'y a plus de Français à Wimbledon. Le dernier encore en lice, Arthur Rinderknecht, a été éliminé hier au troisième tour par Novak Djokovic. Et puis en basket, l'équipe de France a battu la Belgique 80-72 dans le cadre des éliminatoires au Mondial 2027. Les Bleus rejoueront lundi soir face à la Finlande. Excellente journée à vous.
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Et nous sommes le 4 juillet aujourd'hui, nous fêtons les Berthes et les Florents. Et en ce 4 juillet, j'aurais pu vous parler de la déclaration d'indépendance des États-Unis en 1776, ou des deuxième et troisième présidents des États-Unis, John Adams et Thomas Jefferson, qui meurent le même jour en 1826. Mais le 4 juillet 1994 marque la fin du génocide au Rwanda. Il fera 1 million de victimes en l'espace de 3 mois. À l'instar des génocides précédents, il commence par une phase de stigmatisation de la population, se poursuit par la persécution et débouche sur la mise à mort. Il a toutefois comme particularité d'être le premier génocide de proximité. Bourreaux et victimes étaient voisins, comme sont aujourd'hui voisins les survivants. Ce génocide s'enracine dans la politique coloniale et l'idéologie du 19e siècle. Le colonisateur belge choisit de s'appuyer sur les Tutsis en créant le mythe de leur supériorité sur la communauté Hutu. L'antagonisme est exacerbé lors de l'indépendance du Rwanda dans les années 60, marqué par un renversement du pouvoir qui échoua aux Hutus avec l'appui de la Belgique. Le pouvoir Hutu développe dès le début des années 90 une propagande haineuse. Dès le 7 avril 94, des barrières sont montées à tous les carrefours stratégiques du pays. Les possesseurs d'une carte d'identité portant la mention Tutsi sont abattus sur place. Le 4 juillet 1994, le front patriotique rwandais marque la fin des massacres et le début d'une reconstruction civile et morale. La citation du jour est signée de Jean d'Ormesson. S'il faut tirer une leçon du Rwanda, c'est que les hommes sont tous coupables et qu'ils sont tous innocents.

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1: Bel été avec Pyrénées FM, il est 7h.
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0: Et c'est Léo Ardourel, notre journaliste, que l'on retrouve pour parler de l'actualité nationale et internationale de ce samedi 4 juillet. Bonjour à vous Léo.
1: Bonjour à tous, une nouvelle journée à haut risque sur le front des incendies. 6 départements du pourtour méditerranéen restent placés en vigilance rouge feu de forêt. Laurent Nunez se dit inquiet face à une saison qui démarre fort avec un mois d'avance. Hier, il s'est rendu dans l'Aude où le feu à la frontière avec l'Hérault est désormais fixé. Après avoir parcouru plus de 900 hectares en 2 jours, le ministre de l'Intérieur appelle à la plus grande vigilance alors que les Pyrénées-Orientales et l'Hérault seront placés dès midi en alerte orange canicule. Le Charles de Gaulle rentre à Toulon. Après un mois et demi dans la zone, le porte-avions français quitte le Moyen-Orient, annonce Emmanuel Macron. Un départ compte tenu de l'évolution favorable que constitue l'accord entre l'Iran et les États-Unis pour cesser les hostilités, mais aussi l'évolution des besoins, indique le président. Pendant ce temps, des millions d'Iraniens affluent ce matin vers Téhéran pour rendre un dernier hommage à l'ayatollah Khamenei. Les funérailles nationales de l'ancien guide suprême iranien ont débuté 4 mois après sa mort dans une frappe israélo-américaine. Les autorités attendent entre 15 et 20 millions de participants d'ici jeudi. Le bilan ne cesse de s'alourdir. 10 jours après le double séisme au Venezuela, 2645 morts et plus de 12600 blessés. Les Nations Unies estiment à 50 000 le nombre de personnes portées disparues. Au total, près de 7 millions de personnes ont été affectées par la catastrophe. Retour en France, plusieurs organisations professionnelles du monde de la culture alertent Emmanuel Macron sur des coupes budgétaires drastiques qui font peser un risque sans précédent sur le secteur. 28 structures pourraient ne pas pouvoir ouvrir leur saison avant janvier 2027 au lieu de septembre. Un courrier adressé au président à quelques heures de l'ouverture du Festival d'Avignon ce samedi. On passe au sport. Aurélien Tchouaméni incertain pour le 8e de finale de la Coupe du Monde ce soir face au Paraguay. Selon l'équipe, le milieu a été touché à la cuisse à l'entraînement. La rencontre débute à 23h. Et puis du rugby aussi au programme ce samedi, France All Black pour débuter le tout nouveau championnat des nations. Le coup d'envoi, c'est à 9h10. Excellente matinée à tous.
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0: Avec du soleil aujourd'hui, du soleil demain, tout le week-end, c'est très ensoleillé chez nous de l'Atlantique à la Méditerranée. Attention au vent, la tramontane qui va encore souffler aujourd'hui jusqu'à 80 km/h par endroit. Attention aux incendies, je compte sur vous, il fera bon être en montagne ce week-end. Justement cet après-midi, côté température, nous aurons au maximum 24 degrés aux Angles et à Mathemale. Il fera 24 degrés aussi à Portet-Puymorens tout à l'heure, 23 degrés à Mijanès ou encore à Ascou comme au Mont-Dolme. Plus chaud en plaine, il fera 33 degrés à Carcassonne cet après-midi. Nous aurons jusqu'à 36 degrés sur la plaine du Roussillon tout à l'heure.
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0: Guillaume Grand à l'instant avec le titre « Toi et moi ». Tout à l'heure à partir de 10h, je serai avec Claire Viva Pro à Le 4 à direction Playa Amor pour un petit plat au soleil. On va vivre un super moment jusqu'à aller 13h quasiment. Voilà, 13h, 10h, 13h en direct de Le 4 à Playa Amor pour vous faire vivre une émission spéciale. En attendant, l'agenda de Marc arrive dans un instant. On aura l'actu sport avec notre journaliste, l'horoscope de Clara, bien évidemment, sans oublier l'actualité nationale et internationale. Vous êtes sur Pyrénées FM et je vous accompagne aujourd'hui jusqu'à 13h.
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1: Elles ont fait un anniversaire aujourd'hui, les 120 ans à Villefranche-le-Raguet du club de rugby local, le FCV, avec un rendez-vous dès 16h tout à l'heure au stade municipal, un match de rugby, il y aura des bandas. À partir de 17h, un grand repas à 21h, c'est la fête à Villefranche-le-Raguet. Deux vallées de Cerdagne et de Catalogne se rencontrent sinon aujourd'hui au sommet du col de Nouria. Après une belle randonnée, 8 heures de marche pour vous côté Ain, vous partez ce matin depuis la maison de la vallée d'Ain et vous vous rencontrez tout là-haut, c'est dans la bonne ambiance qu'on va parler catalan ici, 105.6 pour nous écouter tout là-haut au col. Et direction Limoux maintenant avec la deuxième édition du Festilimos qui a commencé hier, qui continue jusqu'à demain, organisé avec la banda de Limoux et quatre autres bandas. C'est la fête. La fête aussi demain pour vous faire découvrir le lieu, la Tuilerie, ici à Limoux. En plus du festival Festilimos, eh bien vous pourrez profiter d'autres animations, spectacles de danse, art du cirque, marionnettes, des portes ouvertes du conservatoire et une fresque participative. C'est demain, 10h-18h à la Tuilerie à Limoux. 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

0: Et si on parlait sport à présent, ça tombe bien. Louis Crépeau, notre journaliste, vient de nous rejoindre. Je vous laisse la place.
1: Bonjour à tous. On connaît tous les qualifiés pour les huitièmes de finale de la Coupe du Monde de football. Premier match de championnat des nations pour le 15 de France. Et puis le début du Tour de France ce soir. Grand départ donné à Barcelone. On démarre avec le foot, la Coupe du Monde. Le plateau des huitièmes de finale est complet. Cette nuit, l'Égypte est venue à bout de l'Australie au tir au but. L'Argentine

0: course. C'est parti pour la 113e édition. 23 formations et 183 coureurs s'élancent de Barcelone. Le Slovène Tadej Pogacar est ultra favori pour remporter un 5e maillot jaune. Mais l'autre star cette année, c'est un Français. L'espoir Paul Sexas, très attendu pour sa première participation. Mais lui veut rester détendu avant le grand départ.
1: La priorité reste la manière de jouer le classement général, de pouvoir faire cette expérience, voir comment ça se passe. Après, quelle position, je ne sais pas encore, je ne peux pas vous le dire. Mais je ne prendrai pas de risque pour autre chose que le classement général, je pense.
0: Premier rendez-vous du Tour ce soir à Barcelone, un contre-la-montre par équipe de 19 km. Premier départ à 17h05. En tennis, il n'y a plus de Français à Wimbledon. Le dernier encore en lice, Arthur Rinderknecht, a été éliminé hier au troisième tour par Novak Djokovic. Et puis en basket, l'équipe de France a battu la Belgique 80-72 dans le cadre des éliminatoires au Mondial 2027. Les Bleus rejoueront lundi soir face à la Finlande. Excellente journée à vous.
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0: Et après les L5 et le titre Encore et Encore, on retrouve Clara pour l'horoscope sur Pyrénées FM.
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2: Bélier, si des tensions persistent entre vous et votre partenaire, prenez les devants et éclaircissez toutes les zones d'ombre.
3: Taureau, vos amis ne vous oublient pas, bien au contraire, vous croulez sous leurs invitations.
4: Gémeaux, s'il y a de l'eau dans le gaz avec votre partenaire, ne vous mettez pas martel en tête, prenez de la distance.
5: Cancer, la pratique de la relaxation vous fera le plus grand bien.
6: Lion, soyez fou, embarquez votre tendre moitié vers une destination romantique ou faites-lui une surprise dépaysante.
7: Vierge, vous flottez sur un petit nuage, car votre couple bénéficie d'une embellie qui vous ravit au plus haut point.
8: Balance, vous devrez faire face à un surcroît d'activité que vous pouvez tout à fait assumer.
9: Vous avez le dynamisme et le tonus nécessaires.
10: Scorpion, vous pouvez vous appuyer sur l'épaule réconfortante de votre partenaire qui saura vous prodiguer de bons conseils.
11: Sagittaire, avis aux célibataires, une rencontre se profile à l'horizon.
12: Le soleil brille sur votre vie sentimentale.
13: Capricorne, si vous rencontrez des tensions au sein de votre famille, ne vous lamentez pas sans rien faire.
14: Verseau, les invitations pleuvent, mais vous ressentez le besoin de vous ressourcer en tête à tête avec votre partenaire.
15: Poisson, vous vous sentez bien dans votre peau, ce qui vous permet de vivre en toute sérénité votre romance.
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0: La musique revient dans un instant, mais avant, c'est Léo Ardourel, notre journaliste, que l'on retrouve pour parler de l'actualité nationale et internationale aujourd'hui.
1: Bonjour à tous, à la une ce matin, le retour des fortes chaleurs. L'Hérault et les Pyrénées orientales basculeront dès la mi-journée en vigilance orange canicule, deux départements où le risque d'incendie reste très élevé aujourd'hui. Celui de Pouzolles-Minervois entre l'Aude et l'Hérault est fixé depuis hier après avoir parcouru plus de 900 hectares. Le ministre de l'Intérieur, Laurent Nunez, ne cache pas son inquiétude pour les jours et les semaines à venir.
2: Nous sommes inquiets, pourquoi ? Parce qu'il y a évidemment la canicule. On a eu des pluies importantes à la fin de l'année qui ont fait que la végétation est plutôt abondante. Et puis on a des phénomènes de vent qui se lèvent ici ou là. Et on a vu que pendant tout l'épisode ici de ces 48 dernières heures, il y a eu un vent qui est venu aggraver en réalité la situation. Donc on est évidemment très inquiet pour la saison. On a un mois d'avance là sur les départs de feu. Hier, par exemple, il y a eu 26 feux en simultané sur l'ensemble du territoire national. Je parle des feux, hein. Je ne parle même pas des départs de feux, où il y a pu en avoir plusieurs dizaines dans certains départements. Et c'était le cas dans l'Aude et dans l'Hérault.
1: Le ministre de l'Intérieur qui lance un appel à la prudence dans un contexte de premier grand week-end de départ en vacances. La journée s'annonce chargée sur les routes. Bison futé hisse le drapeau rouge sur le quart nord-ouest, orange sur le reste du pays. Dans le reste de l'actualité, un retour en France pour le Charles de Gaulle. Après un mois et demi passé dans la zone du Moyen-Orient, le porte-avions français rentre à son port d'attache à Toulon. Annonce d'Emmanuel Macron compte tenu de l'évolution favorable que constitue l'accord entre l'Iran et les États-Unis. Des marches contre les violences sexistes et sexuelles organisées partout en France ce samedi, des rassemblements un mois jour pour jour après la découverte du corps de la petite Liana dans le Gers. Les associations réclament une loi intégrale pour mieux protéger les femmes et les enfants. Et puis le grand départ du Tour de France, 184 coureurs vont s'élancer de Barcelone en fin de journée pour cette 113e édition qui débute par un contre-la-montre par équipe. Premier départ à partir de 17h15. Voilà pour l'essentiel. Excellente matinée à tous.
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0: Belles vacances à vous. Vous êtes dans le réveil des Pyrénées sur Pyrénées FM. Je suis Valérie. Tout à l'heure, on sera avec la journaliste Claire Vivapro à Le Cat, plus précisément à Playa Amor, pour vous faire vivre un petit plat tout à fait particulier. Et oui, c'est les vacances, c'est l'été, donc on veut vous faire découvrir des endroits à couper le souffle. Ce sera tout à l'heure. On aura également, bien sûr, l'agenda avec Marc, l'horoscope de Clara. On aura le retour sur l'info de notre journaliste, hein, Claire Vivapro. Ça vous n'y couperez pas, on reviendra sur les temps forts de l'actualité locale. Mais là, c'est la musique avec les Clash et Rock the Casbah sur Pyrénées FM. Bel été à vous.
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0: Les Clash, Rock the Casbah sur Pyrénées FM. Je vous rappelle, cet été, les petits plats sont en vacances, mais ils reprendront du service à la rentrée. Donc, si vous êtes un chef, un directeur d'établissement et que vous avez envie de mettre en lumière votre restaurant, vous n'hésitez pas, vous nous contactez soit à l'adresse mail d'ailleurs, contact@pyreneesfm.com, ou tout simplement au standard par téléphone au 05 61 44 4x0. Vous savez tout, je compte sur vous parce que c'est un rendez-vous que vous aimez particulièrement. Et je sais que vous, amis restaurateurs, c'est vraiment un moment où voilà, on peut parler de l'établissement, se confier un petit peu et passer surtout un très très bon moment. À suivre, il y aura Angèle, on aura également l'agenda avec Marc et l'horoscope de Clara. Vous êtes sur Pyrénées FM, bel été à vous et bonnes vacances.
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la météo aujourd'hui, un super soleil. Demain aussi, hein, beaucoup, beaucoup de soleil. Donc tout le week-end, vous l'aurez compris, toujours ce vent, cette tramontagne qui va souffler entre l'Aude et les Pyrénées-Orientales jusqu'à la mer Méditerranée. Des températures agréables aujourd'hui en montagne, puisqu'il fera jusqu'à 20 degrés. Sur le plateau de Bayonne, on aura 22 degrés. Au pied des pistes de Font-Romeu et de Pyrénées 2000, 20 degrés à Superbagnères cet après-midi. En revanche, il va faire chaud cet après-midi. 33 degrés à Carcassonne, 31 degrés à Belpêche. On aura même 36 degrés cet après-midi à Perpignan.

0: Toujours dans le réveil des Pyrénées sur Pyrénées FM, c'était Amir à l'instant avec le titre On dirait. Et puis on a Linette qui a entendu qu'on était tout à l'heure à Le Cat, à Playa Amor, et qui nous dit je connais cet endroit, j'adore, je vais y aller cet été, je pense fort à vous, gros bisous l'équipe de Pyrénées FM. Ah bah oui, ça, si vous allez là-bas cet été, mais vous êtes vraiment une chanceuse, hein, c'est juste un endroit incroyable. On y sera tout à l'heure d'ailleurs à Le Cat, à Playa Amor avec Claire Vie de 10h à 13h. À suivre l'agenda, on a la musique qui revient et bien sûr l'horoscope de Clara. Tout ça, c'est sur Pyrénées FM. Bel après-midi à vous et puis surtout profitez bien de ce samedi au soleil.
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1: Alors, on fête un anniversaire aujourd'hui, les 120 ans à Villefranche-le-Raguet du club de rugby local, le FCV, avec un rendez-vous dès 16h tout à l'heure au stade municipal, un match de rugby, il y aura des bandas. À partir de 17h, un grand repas à 21h, c'est la fête à Villefranche-le-Raguet. Deux vallées de Cerdagne et de Catalogne se rencontrent sinon aujourd'hui au sommet du col de Nouria. Après une belle randonnée, 8 heures de marche pour vous côté Aisne. Vous partez ce matin depuis la maison de la vallée d'Aisne et vous vous rencontrez tout là-haut. C'est dans la bonne ambiance qu'on va parler catalan ici, 105.6 pour nous écouter tout là-haut au col. Et direction Limoux maintenant avec la deuxième édition du Festilimos qui a commencé hier, qui continue jusqu'à demain, organisée avec la banda de Limoux et quatre autres bandas. C'est la fête. La fête aussi demain pour vous faire découvrir le lieu, la Tuilerie, ici à Limoux. En plus du festival Festilimos, eh bien vous pourrez profiter d'autres animations, spectacles de danse, art du cirque, marionnettes, des portes ouvertes du conservatoire et une fresque participative. C'est demain, 10h-18h à la Tuilerie à Limoux. Bon week-end avec nous sur Pyrénées FM.

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1: Bélier, si des tensions persistent entre vous et votre partenaire, prenez les devants et éclaircissez toutes les zones d'ombre.
2: Taureau, vos amis ne vous oublient pas, bien au contraire, vous croulez sous leurs invitations.
3: Gémeaux, s'il y a de l'eau dans le gaz avec votre partenaire, ne vous mettez pas martel en tête, prenez de la distance.
4: Cancer, la pratique de la relaxation vous fera le plus grand bien.
5: Lion, soyez fou, embarquez votre tendre moitié vers une destination romantique ou faites-lui une surprise dépaysante.
6: Vierge, vous flottez sur un petit nuage, car votre couple bénéficie d'une embellie qui vous ravit au plus haut point.
7: Balance, vous devrez faire face à un surcroît d'activité que vous pouvez tout à fait assumer. Vous avez le dynamisme et le tonus nécessaires.
8: Scorpion, vous pouvez vous appuyer sur l'épaule réconfortante de votre partenaire qui saura vous prodiguer de bons conseils.
9: Sagittaire, avis aux célibataires, une rencontre se profile à l'horizon.
10: Le soleil brille sur votre vie sentimentale.
11: Capricorne, si vous rencontrez des tensions au sein de votre famille, ne vous lamentez pas sans rien faire.
12: Verseau, les invitations pleuvent, mais vous ressentez le besoin de vous ressourcer en tête-à-tête avec votre partenaire.
13: Poisson, vous vous sentez bien dans votre peau, ce qui vous permet de vivre en toute sérénité votre romance.

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0: Et la musique revient dans un instant sur Pyrénées FM. On aura également le retour sur l'info de Claire Viva Pro. Si vous avez loupé une actualité locale, ne vous inquiétez pas, Claire Vie sera là. Et puis après, avec Claire Vie, à partir de 10h, direction Le 4, Playa Amor, où Pierre nous attend pour vivre une superbe émission. Côté musique, M, si ça vous tente, bah écoutez, on est bien. On est ensemble aujourd'hui jusqu'à 13h sur Pyrénées FM. Bel été, bonnes vacances à tous.
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0: retour sur l'info.
1: Bonjour à toutes et à tous, comme tous les week-ends, on revient sur les informations de la semaine. Avocats et magistrats d'abord se sont mobilisés lundi devant le palais de justice à Foix à l'occasion d'une journée nationale baptisée Justice Morte. Ils dénoncent le projet de réforme de la justice criminelle porté par le garde des Sceaux, estimant qu'il menace les libertés publiques et ne répond pas au manque de moyens de la justice. Les professionnels alertent aussi sur des effectifs insuffisants au tribunal de Foix qui entraînent des retards dans le traitement des dossiers. Face à la hausse des refus d'obtempérer, sinon le préfet des Pyrénées-Orientales annonce un durcissement des sanctions. Désormais, tout conducteur interpellé après un refus d'obtempérer fera l'objet d'une suspension administrative de son permis de conduire pour une longue durée. Le département est le deuxième de France le plus touché par ce phénomène. Les tirs d'effarouchement, sinon contre les ours dans les Pyrénées ariégeoises, reviennent devant la justice. L'association One Voice a demandé la suspension en urgence d'un nouvel arrêté préfectoral autorisant ces tirs sur l'estive d'Ourdouas. Elle estime que les mesures de protection des troupeaux sont insuffisantes et que ces détonations peuvent perturber une espèce protégée, notamment les femelles accompagnées de leurs petits. Cette demande a été refusée par le tribunal administratif de Toulouse. Et puis enfin, le département de l'Aude vient en soutien au syndicat Carcassonne. Jeudi, en préambule de la session du conseil départemental de l'Aude à Carcassonne, les élus réunis en assemblée ont voté une motion de soutien aux organisations après la décision de la mairie de Carcassonne de mettre fin à la mise à disposition de locaux municipaux. C'est la fin de cette édition. Merci de l'avoir suivie.

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1: Pyrénées FM, il est 9h.
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0: Place à Léo Ardourel pour l'actualité nationale et internationale de ce samedi 4 juillet sur Pyrénées FM.
1: Bonjour, bonjour à tous. Le mercure va de nouveau flirter aujourd'hui avec les 40 degrés dans le sud-est. L'Hérault et les Pyrénées-Orientales sont placés en vigilance orange canicule à partir de midi. Les fortes chaleurs font leur retour ce week-end sur le sud de la France, même si la probabilité de connaître une canicule aussi forte que celle de fin juin est relativement faible, indique Météo France. Dans ce contexte, la carte de la météo des forêts reste rouge. 6 départements méditerranéens sont toujours en alerte maximale face au risque très élevé d'incendie, notamment l'Aude, où le feu qui s'est déclaré mercredi à la frontière avec l'Hérault est désormais fixé. Laurent Nunez s'est rendu sur place hier, le ministre de l'Intérieur qui se dit très inquiet par la précocité de la saison des feux qui démarre avec un mois d'avance. C'est la conséquence de l'évolution favorable après l'accord entre l'Iran et les États-Unis. Le Charles de Gaulle a quitté le Moyen-Orient. Le porte-avions français se trouve actuellement en mer Méditerranée, direction son port d'attache à Toulon, annonce Emmanuel Macron. Pendant ce temps, les funérailles XXL de l'ayatollah Khamenei se poursuivent. Des milliers de fidèles affluent à Téhéran pour rendre un dernier hommage au guide suprême iranien tué il y a 4 mois dans des frappes israélo-américaines. Plus de 15 millions de personnes sont attendues d'ici jeudi dans la capitale, selon les autorités iraniennes, pour ces funérailles nationales qui doivent durer pendant 6 jours. La famille de Louis prend la parole à Narbonne à la veille d'une marche blanche. Ils dénoncent un drame absolu qui était selon eux évitable, mais aussi une spirale infernale de harcèlement et de violence à l'encontre de l'adolescent de 17 ans battu à mort par un groupe de jeunes il y a une dizaine de jours. 5 suspects dont 3 mineurs ont été mis en examen pour tentative d'assassinat. Et puis, le 15 de France affronte la Nouvelle-Zélande ce matin en ouverture du championnat des nations, une toute nouvelle compétition qui réunit les 12 nations majeures du rugby mondial. Le coup d'envoi, c'est dans quelques minutes à 9h10. Voilà pour l'essentiel de l'info. Excellente matinée à notre écoute.
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0: Vous êtes bien dans le réveil des Pyrénées, c'est Valérie. Je vous rappelle, dans une heure, on sera à Le Cat où Pierre nous attend, direction Playa Amor, pour vivre une superbe journée, 10h-13h à Playa Amor. C'est un endroit fabuleux où la détente et l'amour sont de mise. On en parlera dans quelques minutes. La musique, elle arrive et c'est tout de suite avec le groupe Téléphone sur Pyrénées FM.
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0: téléphone sur Pyrénées FM. C'est vrai que ce groupe, mais on l'aime passionnément. Tiens, dans quelques instants, je vais vous proposer cette petite sortie du côté de Toulouse pour la 25e édition de la Fête de l'Image. Ça a démarré hier et ça se poursuit aujourd'hui. On va parler, bien sûr, de ce rendez-vous qui est organisé par l'association Les Vidéophages. On aura, bien sûr, l'agenda avec Marc, l'horoscope de Clara. Et puis, n'oublions pas le retour sur l'info de Claire Vivapro. Tout ça, c'est sur Pyrénées FM, c'est dans Au cœur des Pyrénées. On se retrouve dans un instant.
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Avec du soleil aujourd'hui, du soleil demain, tout le week-end, c'est très ensoleillé chez nous de l'Atlantique à la Méditerranée. Attention au vent, la tramontane qui va encore souffler aujourd'hui jusqu'à 80 km/h par endroit. Attention aux incendies, je compte sur vous, il fera bon être en montagne ce week-end. Justement cet après-midi, côté température, nous aurons au maximum 24 degrés aux Angles et à Mathemal. Il fera 24 degrés aussi à Portet-Puymorens tout à l'heure, 23 degrés à Mijanès ou encore à Ascou comme au Mont-Dolm. Plus chaud en plaine, il fera 33 degrés à Carcassonne cet après-midi. Nous aurons jusqu'à 36 degrés sur la plaine du Roussillon tout à l'heure.

0: Belle matinée avec Pyrénées FM et bel été à vous. Bon, moi je voulais revenir sur ce rendez-vous, un lieu un petit peu méconnu de Toulouse qui est transformé en immense terrain de jeu artistique depuis hier et aujourd'hui également. C'est le parc de la Poudrerie sur l'île du Ramier à Toulouse qui accueille la 25e édition de la fête de l'image. Alors c'est organisé par l'association Les Vidéophages. Cette manifestation est gratuite. En fait, elle met à l'honneur l'image mais sous toutes ses formes, tout en faisant découvrir ce petit coin de nature encore méconnu des Toulousains. Le rendez-vous, c'est donc depuis hier jusqu'à aujourd'hui au parc de la Poudrière, chemin de la Loge à Toulouse. L'entrée est libre et gratuite. Et là-bas, bah, écoutez, vous allez pouvoir découvrir des concerts, des courts-métrages, des ciné-concerts. Il y aura même un tableau qui transforme les visiteurs en squelettes grâce à un effet visuel. Écoutez, franchement, si vous avez envie de vous changer les idées et de découvrir, eh ben voilà, une nouvelle fête, c'est la 25e édition de la fête de l'image. Nous, on poursuit avec Vianney dans un instant sur Pyrénées FM.
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1: Alors, on fête un anniversaire aujourd'hui, les 120 ans à Villefranche-de-Lauragais du club de rugby local, le FCV, avec un rendez-vous dès 16h tout à l'heure au stade municipal, un match de rugby, il y aura des bandas. À partir de 17h, un grand repas à 21h, c'est la fête à Villefranche-de-Lauragais. Deux vallées de Cerdagne et de Catalogne se rencontrent sinon aujourd'hui au sommet du col de Nouria. Après une belle randonnée, 8 heures de marche pour vous côté Aisne. Vous partez ce matin depuis la maison de la vallée d'Aisne et vous vous rencontrez tout là-haut. C'est dans la bonne ambiance qu'on va parler catalan ici, 105.6 pour nous écouter tout là-haut au col. Et direction Limoux maintenant avec la deuxième édition du Festilimos qui a commencé hier, qui continue jusqu'à demain, organisée avec la banda de Limoux et quatre autres bandas. C'est la fête. La fête aussi demain pour vous faire découvrir le lieu, la Tuilerie, ici à Limoux. En plus du festival Festilimos, eh bien vous pourrez profiter d'autres animations, spectacles de danse, art du cirque, marionnettes, des portes ouvertes du conservatoire et une fresque participative. C'est demain, 10h-18h à la Tuilerie à Limoux. Bon week-end avec nous sur Pyrénées FM.

0: Et après la musique, place à l'horoscope avec Clara sur Pyrénées FM.
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2: Bélier, si des tensions persistent entre vous et votre partenaire, prenez

0: appuyez sur l'épaule réconfortante de votre partenaire qui saura vous prodiguer de bons conseils. Sagittaire, avis aux célibataires, une rencontre se profile à l'horizon. Le soleil brille sur votre vie sentimentale. Capricorne, si vous rencontrez des tensions au sein de votre famille, ne vous lamentez pas sans rien faire. Verseau, les invitations pleuvent, mais vous ressentez le besoin de vous ressourcer en tête-à-tête avec votre partenaire. Poisson, vous vous sentez bien dans votre peau, ce qui vous permet de vivre en toute sérénité votre romance.
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0: Ma meilleure ennemie, Stromae et Pomme à l'instant sur Pyrénées FM. Je vous rappelle que le 4, la plage, le soleil, c'est dans un instant avec Pierre, direction Playa Amor, une paillote pas comme les autres, on se croit un petit peu à Ibiza, le soleil brille, la plage est magnifique et on va présenter une édition spéciale des petits plats, les petits plats au soleil avec la journaliste Claire Vivapro. Ce sera dans un instant d'ailleurs, attention, Claire V ne dérogera pas à la règle. On va avoir le petit retour sur l'info, sur les temps forts de l'actualité locale. Et puis côté musique, ah bah elle tombe à point nommé, Jennifer au soleil sur Pyrénées FM.
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1: Bonjour à toutes et à tous. Comme tous les week-ends, on revient sur les informations de la semaine. Un lieu au cœur d'un des plus grands scandales scolaires de ces dernières décennies va définitivement fermer ses portes. Le collège de l'Estelle Bétarame sera fermé à la rentrée de septembre. Décision confirmée par l'enseignement catholique. Mardi, les élèves seront transférés à Igon, à quelques kilomètres où se trouve déjà un ensemble scolaire. Cette fermeture met un terme à l'histoire de l'établissement, longtemps associé à une affaire de violence physique et sexuelle, ayant donné lieu à de nombreuses plaintes et un vaste travail judiciaire et mémoriel. Les éoliennes en mer, sinon, sont-elles un allié vert ou une menace pour la vie marine? Un rapport scientifique commandé par l'État apporte quelques éléments de réponse. Ce travail, basé sur plus de 400 études, dresse un bilan des impacts des éoliennes offshore sur la biodiversité. Les chercheurs identifient 10 types de pressions sur les écosystèmes marins, allant des collisions d'oiseaux aux nuisances sonores, en passant par les champs électromagnétiques et la modification des habitats. Le rapport souligne aussi des effets variables selon les espèces et propose plusieurs pistes, comme l'évitement des zones sensibles ou arrêter temporairement les turbines lors des périodes de migration des oiseaux. Direction les rails maintenant. La ligne ferroviaire Toulouse-La Tour de Carole a rouvert entièrement cette semaine après plus de 4 mois d'interruption. Elle avait été fermée à la suite d'un affaissement de terrain près de Saint-Paul-de-Jarra. D'importants travaux de consolidation ont été menés. La circulation reprend donc sans limitation de vitesse, ainsi que les trains de nuit entre Paris et La Tour de Carole, très attendus pour cet été. Et puis enfin, bonne nouvelle, l'ARS, l'Agence Régionale de Santé d'Occitanie, dresse un bilan favorable de la qualité des eaux de baignade dans l'Aude. Tous les sites en mer contrôlés sont classés en excellente qualité. La grande majorité des sites en eau douce affichent aussi de bons résultats. L'ARS rappelle les précautions essentielles pour les baigneurs, la protection contre les chaleurs et les UV et la vigilance accrue pour les enfants et les personnes fragiles pendant la période estivale. Bon week-end à vous sur Pyrénées FM.

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1: Vous êtes bien dans Au cœur des Pyrénées sur Pyrénées FM et il est 10h.
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1: Accompagne durant tout le week-end notre journaliste Léo Ardourel est là pour l'actualité nationale et internationale sur Pyrénées FM.
2: Bonjour, bonjour à tous. Une nouvelle journée à haut risque sur le front des incendies. 6 départements du pourtour méditerranéen restent placés en vigilance rouge feu de forêt. 150 pompiers continuent de lutter ce matin contre celui de Pouzol-Minervois fixé depuis hier mais toujours pas éteint. Et les fortes chaleurs annoncées ne vont pas arranger la situation. L'Hérault et les Pyrénées-Orientales basculeront dès midi en alerte orange canicule. Des incendies qui font rage aussi au Portugal et en Espagne. Plus de 2300 hectares de forêt et de pinèdes ont été détruits sur la Costa Brava. Des flammes incontrôlables attisées par des vents violents et qui ont entraîné le confinement d'une dizaine de communes de cette zone très touristique du littoral catalan. Des touristes nombreux sur les routes aussi ce matin en France. Bison Futé prévoit une circulation très compliquée ce samedi, premier week-end de grand départ en vacances. Drapeau rouge sur le quart nord-ouest, orange partout ailleurs. Les axes qui bordent la côte atlantique, l'arc méditerranéen et ceux desservant l'Auvergne-Rhône-Alpes resteront les plus chargés jusqu'en fin d'après-midi. En région parisienne, les principales difficultés sont attendues sur les autoroutes A10, A13 et A6. Des marches contre les violences sexistes et sexuelles organisées partout en France. Aujourd'hui, des rassemblements un mois jour pour jour après la découverte du corps de la petite Liana dans le Gers. Les associations réclament une loi intégrale pour mieux protéger les femmes et les enfants. Jour de fête nationale aux États-Unis, les Américains célèbrent le 250e anniversaire de l'indépendance. Le pape Léon XIV, lui-même américain, en a profité pour adresser un message. Il appelle les États-Unis à la modération dans le débat public et au respect des opinions d'autrui. Et puis du foot, ce soir, la France affronte le Paraguay en 8e de finale de la Coupe du Monde. Toutes les affiches de ces 8e de finale sont désormais connues. L'Égypte est qualifiée après sa victoire au tir au but face à l'Australie. L'Argentine a eu très chaud mais arrache finalement la victoire 3-2 aux prolongations face au Cap-Vert. Et puis la Colombie a battu le Ghana 1-0. Très bonne fin de matinée à tous.
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1: Dans un instant, c'est la fête sur Pyrénées FM, direction le soleil. La Playa, Playa Amor vous attend les bras ouverts avec Pierre sur place. Cette magnifique paillote où vous allez pouvoir vous amuser durant tout l'été. On découvre un petit plat spécial avec la journaliste Claire Vivapro. Mais avant cela, un brin de musique avec Calvin Harris et Katy Perry sur Pyrénées FM.
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0: 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Bonjour à toutes et à tous et bienvenue dans Les petits plats au soleil sur Pyrénées FM. Cet été, on vous emmène découvrir un établissement qui sent bon les vacances, les rencontres et la gourmandise. Aujourd'hui, direction Port-le-Cate, au bord de la Méditerranée. Nous sommes installés les pieds dans le sable dans un lieu qui fait beaucoup parler de lui, Playa Amor.
1: Oui, restaurant de plage, bar, espace détente, transat, soirée festive ici. On peut tous trouver notre place aujourd'hui. On va prendre le temps de découvrir ce qui fait le succès de Playa Amor, mais surtout de rencontrer celles et ceux qui lui donnent vie. Allez, suivez-nous.
0: On vient à peine d'arriver et il y a déjà comme un parfum de vacances ici. Devant nous, la Méditerranée, derrière le restaurant qui s'anime doucement. Quelques vacanciers profitent déjà des transats, d'autres prennent un café en terrasse pendant que les équipes préparent le service.
1: Oui, dès qu'on arrive, on sent qu'on peut passer quelques heures ou toute la journée ici. Mais avant de découvrir les coulisses, on va rencontrer celui qui a imaginé Playa Amor. Bonjour Pierre.
2: Bonjour.
0: Alors, avant de parler du restaurant, j'ai envie de revenir au début de l'histoire Playa Amor. Comment cette aventure, elle a commencé?
2: Alors, l'aventure Playa Amor, c'est une histoire de quatre associés au démarrage. On est tous issus de mondes différents. Moi, de la restauration et bar-restaurant sur Perpignan. Mes associés, plus sur des côtés festifs, un peu plus sur les discothèques, l'éléphant et le market à Perpignan et l'éléphant à Canet. Et puis, il y a eu cette opportunité d'appel d'offres qu'il y a eu sur la plage, et on a démarré ça il y a 4 ans maintenant.
1: Qu'est-ce qui vous a séduit ici? C'est la plage, c'est le choix de Port-le-Cat?
2: Le choix de Port-le-Cat, c'était déjà un choix parce qu'on aime beaucoup cette station balnéaire, et on aime beaucoup le village de Port-le-Cat aussi, et puis le lieu, parce que c'est un lieu un peu sauvage. On est en même temps près de tout et loin de tout, et dès qu'on franchit le club, on est vraiment au bout du monde.
1: Comment on peut le décrire un peu aux auditeurs qui ne peuvent pas voir ce qu'on voit actuellement?
2: Petit coin de paradis.
1: C'est vrai qu'on peut le décrire comme ça. En tout cas, nous, on reste ensemble sur Pyrénées FM. On passe la journée ici, les petits plats au soleil avec Valérie, pour passer une journée ensemble ici à Port-le-Cat. Restez avec nous sur Pyrénées FM.
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1: De retour à Le 4, émission spéciale Pyrénées FM passe en mode été avec les petits plats au soleil avec Valérie au bord de la Méditerranée. Nous sommes installés les pieds dans le sable dans un lieu qui fait beaucoup parler de lui, Playa Amor. Et on est toujours avec Pierre qui a imaginé ce lieu.
2: Pierre, quand on imagine un établissement comme celui-ci, il faut avoir une vraie vision. Au départ, vous aviez déjà en tête ce qu'on découvre aujourd'hui ?
3: Bon, écoutez, on a un peu voyagé, donc on n'a rien inventé non plus, mais on s'est inspiré de tout ce qu'on a pu rencontrer dans nos déplacements. Et voilà, et puis après, c'est une histoire un peu de goût. Après, moi, je suis très axé sur la déco et c'est ma passion. Donc, pour le coup, je suis tout le temps en train de chercher des petites chines un peu à droite, à gauche. Et voilà, et du coup, ça fait ça.
1: On voit autour de nous beaucoup d'osiers, de tapis, il y a beaucoup d'inspirations différentes, ouais.
3: Oui, bien sûr, vous avez de l'inspiration de Bali, vous avez de l'inspiration marocaine, et puis après, on travaille aussi avec pas mal d'antiquaires locaux et avec qui ont l'habitude, qui savent ce qu'on recherche, donc qui nous présentent leurs petites perles durant tout l'hiver, ce qui nous permet de sortir l'été.
1: Et alors pourquoi Playa Amor ? Pourquoi ce nom ?
3: La plage de l'amour, c'était facile, c'était l'endroit qui nous ressemblait en fait.
2: Aujourd'hui, quand quelqu'un pousse la porte de Playa Amor pour la première fois, qu'est-ce que vous avez envie qu'il ressente ?
3: J'ai envie qu'il ressente la belle énergie que l'équipe peut leur apporter. On a la chance d'avoir un staff adorable et on travaille pour ça. On veut que nos équipes soient soudées et qu'elles aient le même état d'esprit que nous, donc ça veut dire de bien recevoir les gens, d'être à l'écoute, de faire de la bienveillance. Ici, le client, c'est notre roi, et surtout, le client, il est là pour se détendre, donc il faut que ça soit une vraie partie de plaisir pour lui.
1: Mais ça, on peut venir passer le déjeuner, l'après-midi, on peut revenir en soirée, c'est vraiment un lieu de vie tout au long de la journée.
3: Oui, effectivement, c'est un lieu qui démarre tôt le matin, puisqu'à partir de 9h, on vous accueille pour faire les brunchs. Donc on a les brunchs de 9h jusqu'à 11h30, midi moins le quart, avant le service. Après, on fait un service continu toute la journée. On sert de midi jusqu'à 18h, enfin jusqu'au service du soir. Il n'y a pas de transition. Et puis après, on a toutes nos petites soirées. Donc il y a des soirées pour tous les styles, tous les genres. On a des petits concerts le jeudi soir, on a des soirées un peu plus festives en fin de semaine, le vendredi, le samedi, et on a notre Playa Amor du dimanche au soir, voilà, qui est devenu un vrai lieu de rendez-vous.
2: Quand on a un établissement comme celui-ci, il y a forcément eu des temps forts, des moments dont vous vous souvenez. Est-ce que là, tout de suite, il y a un moment, une soirée, un événement qui vous a vraiment marqué ?
3: Oui, bon, il y en a plein qui nous marquent, mais après, oui, je pense que ça restera sur les gros Playa Amor qu'on a eu. On a eu la chance de recevoir des gros artistes. Je ne vais pas les citer parce qu'il y en a beaucoup, et surtout si j'en cite un, je devrais en citer plein d'autres, donc on pense fort à eux. Mais c'est surtout que c'est l'énergie positive que ça donne sur ces soirées.
1: Merci beaucoup Pierre, on va vous laisser retourner auprès de vos équipes parce qu'on a repéré un endroit où ça s'active. Depuis tout à l'heure, on voit passer de très belles assiettes, on a bien envie de savoir ce qui se passe derrière les fourneaux.
2: Ah oui, ça, moi c'est mon moment préféré, c'est la cuisine. Allez, on y va, Clairvie.
1: Et restez avec nous sur Pyrénées FM, émission spéciale été à Le 4.
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1: Bonjour à toutes et à tous. Comme tous les week-ends, on revient sur les informations de la semaine. Après l'affaire Liana, magistrats et avocats du tribunal de Tarbes sortent de leurs réserves, réunis dans une motion commune. Ils dénoncent un manque chronique de moyens humains et matériels et refusent que les dysfonctionnements de la justice soient attribués uniquement à des responsabilités individuelles. Ils évoquent des effectifs insuffisants en magistrats, greffiers et services d'enquête, estimant que cette situation compromet le bon fonctionnement de la justice. Ils réclament un investissement massif pour mieux protéger les enfants et lutter contre ces violences. En Ariège, les autorités rappellent que tous les lacs, rivières et points d'eau ne sont pas autorisés à la baignade, certains ayant même été interdits pour des raisons de sécurité. Avec la hausse des noyades constatée depuis le début de l'été, les consignes de prudence sont réaffirmées. Dans le département, plusieurs zones encadrées accueillent le public tout l'été. C'est le cas au Carlabail, au lac de Montbel ou encore à Sainte-Croix-Volvestre, avec des périodes et horaires de surveillance définis par les autorités. Les marchés nocturnes, sinon, font leur retour cet été dans le Lauragais audois, avec jusqu'à 50 exposants réunis certains soir, c'est le cas à Castelnaudary. Depuis jeudi, plusieurs communes accueillent à tour de rôle artisans et producteurs locaux en fin de journée. Entre artisans, gastronomie et spécialités du monde, ces rendez-vous proposent une offre variée avec en moyenne 20 à 30 exposants et jusqu'à 50 lors des plus grandes éditions. Les marchés se tiennent chaque jeudi de l'été jusqu'à la fin août de 18h à 23h. Et puis on parle d'un défi sportif. Deux amis ont relié Biarritz au Barcarès à vélo pour transformer un défi en un message de prévention. En 6 jours et près de 700 km à travers les Pyrénées, Youssef El Arkemi et Elik Jamin ont mené une traversée entièrement en autonomie pour la cyclo-solidaire. Leur objectif, sensibiliser les habitants rencontrés sur la route à l'importance du dépistage précoce des cancers. Une cagnotte en ligne a aussi été ouverte au profit de la Ligue contre le cancer. Bon week-end à vous sur Pyrénées FM.
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0: on vous emmène au cœur de tous les rendez-vous de l'été, entre marché, animation et ambiance locale.
1: Mais oui, on commence fort avec le marché aux poissons de Port-le-Cat. Il est ouvert tous les jours dès 8h selon la météo sur le quai des pêcheurs. Ici, c'est le rendez-vous des leftos et des amateurs de produits ultra frais directement arrivés depuis la mer.
0: Et toujours à Port-le-Cat, impossible, mais alors vraiment impossible de passer à côté du marché traditionnel les mercredis et dimanches de 8h à 13h, rue de la Vixiège, une ambiance de village, des producteurs, des couleurs et un vrai cœur de vie locale.
1: Et quand la journée tombe, le décor change complètement avec le marché nocturne de Port-le-Cat. C'est tous les soirs de 19h à minuit sur les quais. Lumière, artisanat, beaucoup de gourmandises. Et c'est la promenade d'été par excellence.
0: Bon, on prend maintenant la direction des villages et des plages à La Franquie. Marché les lundis et jeudis, matin de 8h à 13h sur le parking de la Poste. À Le 4 Plage, les mercredis et vendredis matin, du côté du parking des tennis.
1: Et à Le 4 Village, rendez-vous tous les mardis et samedis matin, place de la République. Là encore, produits locaux, ambiance conviviale et le charme des petits marchés de la Méditerranée.
0: Et attention Clairvy, hein, l'été ne s'arrête pas là avec la bibliothèque de la mer tous les soirs du 6 juillet au 30 août de 18h à minuit et l'exposition Manga no Sekai ouverte tous les jours avec ateliers et projections ainsi qu'animation.
1: Un programme en tout cas dense, vivant et surtout en été qui bouge partout sur la côte. On est toujours ici en direct de Playa Amor à Le 4 sur Pyrénées FM. Restez avec nous.
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0: Et nous sommes le 4 juillet aujourd'hui, nous fêtons les Berthes et les Florents. Et en ce 4 juillet, j'aurais pu vous parler de la déclaration d'indépendance des États-Unis en 1776, ou des deuxième et troisième présidents des États-Unis, John Adams et Thomas Jefferson, qui meurent le même jour en 1826. Mais le 4 juillet 1994 marque la fin du génocide au Rwanda. Il fera 1 million de victimes en l'espace de 3 mois. À l'instar des génocides précédents, il commence par une phase de stigmatisation de la population, se poursuit par la persécution et débouche sur la mise à mort. Il a toutefois comme particularité d'être le premier génocide de proximité. Bourreaux et victimes étaient voisins, comme sont aujourd'hui voisins les survivants. Ce génocide s'enracine dans la politique coloniale et l'idéologie du 19e siècle. Le colonisateur belge choisit de s'appuyer sur les Tutsis en créant le mythe de leur supériorité sur la communauté Hutu. L'antagonisme est exacerbé lors de l'indépendance du Rwanda dans les années 60, marqué par un renversement du pouvoir qui échoua aux Hutus avec l'appui de la Belgique. Le pouvoir Hutu développe dès le début des années 90 une propagande haineuse. Dès le 7 avril 94, des barrières sont montées à tous les carrefours stratégiques du pays. Les possesseurs d'une carte d'identité portant la mention Tutsi sont abattus sur place. Le 4 juillet 1994, le front patriotique rwandais marque la fin des massacres et le début d'une reconstruction civile et morale. La citation du jour est signée de Jean d'Ormesson. S'il faut tirer une leçon du Rwanda, c'est que les hommes sont tous coupables et qu'ils sont tous innocents.
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0: Et si nous parlions à présent de l'actualité nationale et internationale avec Léo Ardourel, c'est ce que je vous propose. On est ensemble sur Pyrénées FM aujourd'hui jusqu'à 13h. Léo, c'est à vous.
1: Bonjour à tous. Les Pyrénées-Orientales et l'Hérault placés en vigilance orange canicule à partir de midi. Le sud de la France s'apprête à traverser un nouvel épisode de forte chaleur alors que 6 départements méditerranéens sont toujours en alerte maximale face au risque d'incendie. En ce premier week-end de grand départ en vacances, Laurent Nunez appelle les habitants mais aussi les touristes à la prudence en rappelant que 9 départs de feu sur 10 sont d'origine humaine. Le ministre de l'Intérieur qui se dit très inquiet de voir la saison des incendies démarrer de façon si précoce avec un mois d'avance. C'est la conséquence de l'évolution favorable après l'accord entre l'Iran et les États-Unis. Le Charles de Gaulle a quitté le Moyen-Orient. Le porte-avions français se trouve actuellement en mer Méditerranée, direction son port d'attache à Toulon, annonce Emmanuel Macron. La France maintient toutefois des moyens dans la région, notamment 2 chasseurs de mines qui pourraient être mobilisés dans le cadre d'une action internationale de sécurisation du détroit d'Ormuz. Le bilan ne cesse de s'alourdir 10 jours après le double séisme au Venezuela, 2645 morts et plus de 12600 blessés. Les Nations Unies estiment à 50 000 le nombre de personnes portées disparues. Jordan Bardella et Marine Le Pen veulent afficher leur unité. À quelques jours du jugement décisif de la Cour d'appel de Paris, ils se rendent à Liévin, près de Lens, alors que l'on saura mardi si la chef de file des députés RN peut se présenter à la présidentielle. 4 ans de prison et 5 ans d'inéligibilité avec exécution provisoire ont été requis à son encontre dans l'affaire des assistants parlementaires européens. On passe au sport. Aurélien Tchouaméni forfait pour le 8e de finale de Coupe du Monde ce soir face au Paraguay. Le milieu de terrain a été touché à la cuisse à l'entraînement et sera remplacé dans l'entrejeu par Manu Koné. La rencontre débute à 23h. Et puis un contre-la-montre par équipe dans les rues de Barcelone pour lancer cette 113e édition. Le Tour de France débute en fin d'après-midi. 184 coureurs sur la ligne de départ, il y a notamment un certain Paul Sexas. À 19 ans, le prodige français va devenir le plus jeune participant à s'élancer sur la grande boucle. Excellente fin de matinée à tous.
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3: Avec le beau bruit des vagues, toujours en direct de Playa Amor à Le Cat sur Pyrénées FM. Et si l'été rime avec plage, il rime aussi avec gastronomie. On parle des événements de l'été sur la côte. Le 29 juillet, les quais de Port-Le Cat vont se transformer en véritable cuisine à ciel ouvert.
0: Ah, complètement. Après le succès de la première édition, le grand concours de plancha fait son retour. 8 binômes vont s'affronter tout au long de la journée autour de 3 épreuves. Une entrée, un plat, un dessert et attention, hein, il ne s'agit pas d'un simple barbecue entre amis, Clairvy.
3: Et non, pour chaque recette, les candidats découvrent une boîte mystère identique remplie de produits locaux et de saison et ils devront relever le défi dans un temps limité, avec une recette imposée et sous les yeux d'un jury de professionnels.
0: Parmi eux, Philippe Mesuron, ancien candidat de Masterchef. Les participants seront jugés sur leur créativité, la maîtrise des cuissons, l'originalité des assiettes, mais aussi sur l'organisation et la propreté du plan de travail. Important la propreté du plan de travail, Clairvy.
3: Très important, voilà. Moi j'ai des petites difficultés avec cette partie-là des recettes souvent. En tout cas, le spectacle promet d'être aussi passionnant pour le public que pour les concurrents. Et pendant que les grands cuisinent, les plus jeunes ne seront pas oubliés avec un atelier enfant proposé dès 9h15.
0: Oui, le concours débutera à 10h sur la place Cousteau à Port-le-Cat et pour finir cette journée gourmande, dans la bonne humeur bien sûr, place à une soirée DJ et à une dégustation de produits locaux.
3: Et si vous avez l'âme d'un chef, il est encore possible de s'inscrire auprès de l'Office du Tourisme. Sinon, venez encourager les équipes et profitez d'une belle journée placée sous le signe de la convivialité et des saveurs de notre terroir.
0: Et nous, Clairvy, on continue de vous faire vivre l'été en direct de Playa Amor à Le Cat dans les petits plats de Valérie sur Pyrénées FM.
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1: De retour sur Pyrénées FM. Alors quand on est entré ici à Playa Amor, à Le Cat, où on est en direct toute la journée, on a pu tomber sur beaucoup de belles choses. Puisqu'en entrant ici dans ce superbe espace de restauration, de plage, de lounge, on a aussi une jolie boutique. On est toujours avec Pierre ici.
2: Oui, rebonjour.
3: Pierre, moi j'ai regardé un petit peu, hein, des maillots de bain, des tuniques, il y a de tout. Moi je suis fan. Alors visiblement c'est votre bébé, vous m'avez dit, cette boutique.
2: Ben oui, un petit peu, parce qu'au-delà de... Je suis issu de la restauration, mais je suis aussi issu du commerce. J'ai eu des boutiques pendant plus de 20 ans. Donc, en fait, on fait de la création ici. On fait faire des t-shirts pour, qui sont à l'image du club. Il y a des petits sacs, il y a des petits maillots de bain, voilà. On travaille avec pas mal de... Pareil, avec des petits artistes locaux. Je fais de la poterie, poterie artisanale. Voilà, comme ce que vous pouvez voir devant. Toute la poterie qui reprend l'effigie du club avec les cœurs, la mine et la studio, voilà, je vous conseille d'aller voir leur création et voilà, et après plein de petites choses, des petits bijoux, des petits sacs, voilà.
1: Donc si on a oublié son maillot de bain, ses lunettes de soleil, ses beaux vêtements et ses beaux bijoux pour faire la star.
2: Tout nu et sans serviette, vous pouvez venir, voilà.
3: En tout cas, c'est vrai que quand on arrive ici, on sent qu'il y a une chose qui plane à Playa Amor, bah c'est l'amour.
2: On essaye d'en donner un maximum en tout cas.
1: En tout cas, ici, c'est l'amour à Playa Amor. On est en direct sur Pyrénées FM toute la journée ici pour fêter l'été ensemble dans les petits plats de Valérie, délocalisés au soleil.
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1: De retour ici pour l'émission Les petits plats de Valérie, édition spéciale été. On fête ici la plage, le soleil, toute la journée. On est en direct depuis ce matin à Playa Amor, ici à Le Cat, en face de la plage. Ce lieu, il vit aussi grâce à toutes les personnes qui travaillent ici. On est maintenant avec Dan, bonjour.
2: Bonjour, c'est ma deuxième saison à Playa Amor. J'ai fait l'année dernière en tant que serveur et en même temps je m'occupais du pass. Et cette année, la même chose.
1: C'est un cadre exceptionnel quand même pour travailler.
2: Oui. Il y a pire, on est face à la mer, il fait beau, parfois un peu de vent, ça fait plaisir aussi, mais ouais, le cadre est très sympa.
1: Alors on a compris que c'était un lieu qui vivait tout le temps, on a entendu qu'il y avait des événements, des soirées. Quel est le temps fort, vous, que vous préférez à Playa Amor ?
2: Les week-ends.
1: Ah.
2: Les week-ends, alors oui, on bosse beaucoup, en plus il fait très très chaud, mais c'est là où il y a le monde, c'est là où il y a l'ambiance, c'est là où on fait venir aussi les DJ le samedi midi et le dimanche, tout comme le samedi soir et le dimanche soir également. Donc ça nous met un peu plus d'ambiance, on va dire, que la semaine.
1: Ça se voit qu'il y a du travail derrière cette installation autour de nous, une ambiance très belle, une décoration qui nous fait penser à Ibiza, à l'Espagne, à la Grèce. Très bon, on va continuer notre petite promenade ici à Playa Amor. On est en direct pour fêter l'été dans l'émission Les petits plats de Valérie sur Pyrénées FM.
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1: Bonjour à toutes et à tous. Comme tous les week-ends, on revient sur les informations de la semaine. Les incendies d'abord ont continué de frapper le littoral et l'arrière-pays méditerranéen dans un contexte de fort vent et de risques très élevés. Dans l'Aude, celui de Pouzols-Minervois a parcouru environ 950 hectares et a mobilisé près de 900 sapeurs-pompiers au plus fort de l'intervention. Ils ont été appuyés par de nombreux moyens aériens. À Narbonne, un autre feu a détruit 3 habitations, endommagé plusieurs logements. Sur le littoral entre Sainte-Marie-la-Mer et Canet-en-Roussillon, près de 3000 personnes ont été évacuées avec des campings très touchés et des dégâts importants sur des infrastructures, dont un site industriel. 6 départements méditerranéens ont été maintenus en alerte rouge, feu de forêt sous l'effet de la tramontane et du mistral. Depuis le début de la saison, environ 8700 hectares ont déjà brûlé en France. Le ministre de l'Intérieur, Laurent Nunez, s'est rendu vendredi dans l'Aude pour suivre la situation sur le terrain. Les autorités alertent sur une persistance du risque incendie dans les jours à venir. En Haute-Garonne, maintenant, le procès en appel de Cédric Jubilard, attendu en septembre devant la cour d'assises de la Haute-Garonne, connaît un nouveau rebondissement avec le retrait de l'un de ses avocats. Le pénaliste Franck Berton a annoncé renoncer à assurer la défense de l'accusé, pour rappel condamné en première instance à 30 ans de réclusion criminelle pour le meurtre de son épouse. Le procès en appel doit s'ouvrir le 21 septembre. Direction le Roc d'Aude maintenant, avec ce projet de retenue d'eau porté par la commune des Angles qui suscite encore des débats entre enjeux environnementaux et économiques. Présenté comme une retenue collinaire destinée à la gestion de l'enneigement du domaine skiable, il suscite néanmoins des critiques concernant les impacts environnementaux sur le territoire. Et puis enfin, le festival Ciné-Rencontre de Prades prépare sa 67e édition. C'est du 18 au 25 juillet avec une programmation marquée par un hommage à Robert Redford et la présence annoncée de l'actrice Natacha Régnier en résidence, considérée comme l'un des plus anciens festivals de cinéma en France. L'événement proposera une sélection de 21 longs métrages et 10 courts métrages, ainsi que des projections, rencontres et débats dans différents lieux de Prades. Bon week-end à vous sur Pyrénées FM. 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
1: Et toujours en direct de Playa Amor à Le Cat sur Pyrénées FM. On en profite pour parler des événements qui vont ponctuer l'été ici à Le Cat. Et si vous pensez que le manga, c'est uniquement des bandes dessinées japonaises, eh bien détrompez-vous.
2: Ah oui, détrompez-vous. Cet été, l'espace Henri de Monfray accueille une exposition gratuite et inédite en Occitanie. Manga Nosekai, l'histoire du manga. Une immersion dans les origines de cet univers qui fascine aujourd'hui des millions de lecteurs à travers le monde.
1: Et au fil de la visite, on découvre des estampes japonaises, des planches originales de manga, du kamishibai, le célèbre théâtre d'images japonais, mais aussi toute l'évolution de cet art, de ses racines traditionnelles jusqu'aux œuvres plus contemporaines.
2: Que l'on soit passionné de manga, amateur de culture japonaise ou simplement curieux, c'est une belle occasion de comprendre pourquoi cet art est devenu un véritable phénomène culturel mondial.
1: Et cette expo, elle est imaginée par Pierre-Stéphane Proust, collectionneur, auteur et conférencier, qui possède l'une des plus importantes collections d'art manga en Europe. Depuis plus de 20 ans, il partage sa passion à travers des expositions et des conférences.
2: Et autour de cette exposition, plusieurs partenaires prolongent l'expérience. La librairie indépendante, les libraires à Le Cat Village, le club ciné de Port-Le Cat avec une programmation d'animation japonaise culte, mais aussi la médiathèque départementale de la Haute-Garonne avec des jeux vidéo autour de l'univers manga.
1: Et l'expo est à découvrir dès aujourd'hui jusqu'au 6 septembre à l'espace Henri de Monfray. L'entrée est gratuite. Une belle idée de sortie à partager en famille pendant les vacances.
2: Et nous, Claire Vie, on poursuit cette émission spéciale en direct de Playa Amor à Le Cat, toujours sur Pyrénées FM.
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1: Vous êtes pile à l'heure sur Pyrénées FM, il est midi.
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0: retour de la musique dans un instant, mais avant, Lynn Baudrier est avec nous pour parler de l'actualité nationale et internationale. Bonjour Lynn.
1: Bonjour à tous. Ils sont encore 150 pompiers mobilisés dans l'Aude avec l'objectif d'éteindre entièrement les flammes qui se sont déclarées jeudi. Le feu est fixé et a déjà détruit 900 hectares. 6 départements sont en vigilance rouge pour risque très élevé de feux de forêt. Tous sont situés sur le littoral méditerranéen. Dans les Bouches-du-Rhône, la préfecture a interdit l'accès à 11 massifs forestiers. Hier, Laurent Nunez se disait très inquiet de la précocité de la saison des feux qui a démarré avec un mois d'avance, selon le ministre de l'Intérieur. Et ces violents incendies ne touchent pas que la France. 2300 hectares de forêt sur la Costa Brava en Espagne sont partis en fumée hier. Une dizaine de communes du littoral catalan ont été confinées. La famille de Louis prend la parole à Narbonne. À la veille d'une marche blanche, ils dénoncent un drame absolu qui était selon eux évitable, mais aussi une spirale infernale de harcèlement et de violence à l'encontre de l'ado de 17 ans, battu à mort par un groupe de jeunes il y a une dizaine de jours. 5 suspects ont été mis en examen pour tentative d'assassinat. Dans le reste de l'actualité, un port pétrolier de la région de Saint-Pétersbourg ciblé par une attaque de drones, selon la Russie. Des frappes revendiquées par le président ukrainien Volodymyr Zelensky. Cette nuit, c'est Moscou qui a lancé missiles et drones en direction de l'Ukraine. Le pape Léon XIV en visite à Lampedusa, cette petite île italienne devenue le symbole d'une traversée mortelle de la Méditerranée pour les migrants. Le souverain pontife a demandé à l'Europe de répondre à l'appel historique de la crise migratoire, alors que l'Union européenne ne cesse de durcir les mesures d'accueil. Et puis on termine avec le 15 de France qui perd de justesse son premier match du championnat des nations, 34-32 face aux All Blacks de Nouvelle-Zélande, un match qui s'est joué sans la présence des Toulousains et des Montpelliérains, laissés au repos après la finale de Top 14. Ils seront de retour auprès des Bleus pour le prochain match contre l'Australie. Voilà pour l'info. Bonne journée à tous.
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0: Allez, de retour à Leucat, on est toujours à Playa Amor où la saison d'été est bien lancée. Après le chef et puis Pierre, celui qui a imaginé cet endroit, on va à la rencontre des premiers vacanciers de l'été.
4: Alors autour de nous, beaucoup de personnes aussi sont installées sur les transats. Ils font partie intégrante de l'expérience Playa Amor.
5: Donc vous avez une mise à disposition des transats qui se louent à la journée ou à la demi-journée. Donc vous avez des transats simples, des transats doubles pour ceux qui veulent être près l'un de l'autre. Vous avez des gros beds aussi qui se louent aussi à la journée. Donc vous pouvez déjeuner sur vos transats toute la journée. Il n'y a pas de restriction. On sert toute la carte sur la plage. On vous donne une serviette de plage, etc. Donc vous pouvez venir les mains toutes libres. Et nous, on a tout ce qu'il faut à mettre à votre disposition.
0: C'est accessible à tout le monde, les plus jeunes, les enfants, les familles, les amoureux.
5: Complètement. Bon, voilà. Après, par contre, il faut réserver parce qu'ils sont un peu pris d'assaut et qu'en période estivale, pas trop de disponibilité. Donc, il est vraiment, vraiment raisonnable de réserver.
0: Bon, et quand le soleil commence à se coucher, à descendre, l'ambiance change doucement, les lumières s'allument, la musique prend un petit peu de place. Playa Amor entre dans une nouvelle partie de la journée.
5: Il faut savoir qu'on veut que ça reste un club familial, un club chill aussi, et que c'est pas une boîte de nuit. Donc voilà, on sait faire la fête, mais on sait faire aussi les choses en douceur. Et il faut que le soir, ça reste le coucher de soleil, la restauration traditionnelle, et qu'à partir de 22h, 22h30, ça s'ambiance un petit peu jusqu'à 1h30. Après, je vous cache pas que le dimanche soir, c'est un peu plus énervé.
0: Vous accueillez aussi régulièrement des DJ, des collectifs. Comment vous choisissez votre programmation?
5: Bon, d'abord, on a des clientèles fidèles. La chance qu'on a, c'est qu'on On a nos activités durant toute l'année, donc on travaille déjà avec des collectifs de DJ comme La Secte, comme Java, comme Mocha. Donc on bosse avec des collectifs d'ici, des collectifs locaux, aussi des collectifs de Toulouse qui sont très bien introduits dans tout le milieu de la nuit. On bosse au feeling et on bosse avec les copains aussi, et puis les copains qui connaissent d'autres copains et des copains qui connaissent des gros DJ. Et voilà, et c'est comme ça qu'on arrive à monter toutes ces soirées.
0: Comment on peut suivre votre programmation? Sur quoi on peut vous suivre pour savoir ce qui se passe ici à Playa Amor?
5: Alors on a la chance d'avoir Owen qui est notre community manager et qui s'occupe de notre Instagram, donc Instagram Playa, qui est mis à jour tout le temps, et que donc bien sûr vous pouvez suivre toute l'actualité. Mais il n'y a pas que l'actualité des DJ, il y a l'actualité du yoga, il y a l'actualité des cours de poterie, voilà, il y a plein de choses à découvrir sur notre Instagram.
0: Donc j'imagine que le 30 septembre, pour dire au revoir à ce très bel endroit, il y a une soirée spéciale qui est est organisé ?
5: Ah oui, bien sûr, il y a toujours un closing. Donc je crois que cette année, il est prévu, puisqu'il y a quand même 15 jours de démontage.
0: Oui.
5: Donc on ne peut malheureusement pas aller jusqu'à la fin septembre. Mais je crois que cette année, c'est prévu entre le 15 et le 20 septembre à peu près. Voilà, pour après s'activer pour le démontage.
0: Un restaurant, plage, soirée, on comprend que Playa Amor accompagne finalement tous les moments d'une journée d'été, mais il peut aussi accompagner les grands moments d'une vie. Restez avec nous sur Pyrénées FM, émission spéciale été. Ce samedi, les petits plats sont au soleil.
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1: Toujours en direct ici à Playa Amor. On se promène entre les transats sur Pyrénées FM et ça nous donne envie un petit peu avec Valérie de mettre les doigts de pied en éventail.
2: Oui, c'est ce que je vais faire d'ailleurs. Je vais vous laisser parce que je crois que il y a une personne qui est ici qui s'appelle Yann et qui connaît un petit peu Playa. Moi je vais bronzer, hein, Clairvy.
1: Ça marche, continue l'interview alors. Alors Yann, bonjour.
3: Bonjour.
1: Vous êtes un habitué ici de Playa Amor?
3: Ouais, je viens quelques fois.
1: Qu'est-ce qui vous plaît dans ce lieu?
3: L'accueil, la proximité de la mer et la beauté de la plage. Il y a une carte des vins qui est assez attractive. Et voilà, et des bons plats, des salades de tomates burrata, des choses comme ça.
1: On vous laisse profiter du soleil alors. Bonne journée à vous, à Playa Amor.
3: C'est gentil, merci.
1: Et on en voit pas mal qui profitent bien des transats. Alors, Valérie est partie à l'eau déjà, les petits plats de Valérie. Sans Valérie, je la cherche toujours. Mais en attendant, je me promène et je me suis arrêtée ici pour profiter sur les transats avec Agnès, Anne et Cathy. Bonjour à vous trois.
4: Bonjour.
5: Bonjour.
1: Alors, vous découvrez un petit peu le lieu aujourd'hui?
5: Moi, je suis venue il y a quelques années en arrière. Bon, c'était pas Playa Amor. Et c'est vrai qu'aujourd'hui, j'étais agréablement surprise quand je suis arrivée. Déjà, l'entrée de l'établissement est superbe. Les gens sont très agréables. Et puis, les transats, très confortables. Et le rosé est bon.
6: Bon, moi, je viens beaucoup pour Pierre. Parce que Pierre est quelqu'un de formidable, généreux, qui sait toujours très, très bien nous recevoir. Et voilà, et puis il fait beau, je suis avec des amis, le rosé est bon.
1: On vous souhaite en tout cas un bon séjour ici à Playa Amor. On est toujours en direct ici toute la journée sur Pyrénées FM pour cette tournée spéciale été. On célèbre le soleil à la radio.
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2: On est toujours ici en direct à Le Cap à
3: Clairville, là, faut venir, j'ai réservé les transats là-bas, vous faites quoi?
2: Mais Valérie, on est là pour tourner une émission.
3: Mais c'est une blague, moi j'ai testé l'eau, elle est merveilleuse.
2: Ah bah alors là, on ira tout à l'heure, mais pour l'instant, Pierre nous attend en cuisine pour parler des plats qu'il va le proposer à la carte.
3: Bon bah écoutez, j'abandonne mon cocktail et je vous rejoins.
2: Bon, on continue un peu en musique et puis après on y retourne ici, hein, sur Pyrénées FM.

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0: De retour sur Pyrénées FM, émission spéciale été. Les petits plats de Valérie partent au soleil. On est à Leucat, à Playa Amor. Dès que l'on franchit la porte, on change complètement d'ambiance. Ici, on connaît son rôle. Les cuisiniers dressent les assiettes, les commandes s'enchaînent. Tout est parfaitement orchestré. On est toujours avec Pierre.
2: Alors écoutez, l'idée des plats, c'est une cuisine, déjà une cuisine locale, une cuisine méditerranéenne de base, basée sur de la fraîcheur, basée sur de la pêche locale, puisqu'on fait vraiment des circuits courts. On privilégie nos petits producteurs locaux sur les légumes. On travaille avec 2-3 autour de Leucate, vers Saint-Laurent-la-Salanque, tout ça. Au moins pour les tomates, pour les pommes de terre, pour les salades, pour l'artichaut. Voilà, et puis après je travaille avec 2-3 petits pêcheurs d'ici. Je travaille avec des huîtres de Leucate, de mon ami de l'hippocampe, Lucas. Et c'est vraiment une volonté de travailler des circuits très courts.
0: Imaginons, je viens pour la première fois à Playa Amor. Quel est le plat que je dois absolument découvrir ici ?
2: Alors bon, il y en a énormément, mais après on peut partir sur tout ce qui est les tartares, puisque c'est des tartares très frais qu'on fait au moment sur de la pêche au thon, puisqu'on a du thon rouge de Méditerranée, mais qui est pêché pas loin de Saint-Cyprien par un pêcheur. Vous avez les tartares d'orade, les tartares de les ceviches aussi. Bon, voilà, il y a pas mal de choses comme ça. Et puis après, nos spécialités qui sont les riz à la valencienne. Donc en fait, on travaille que du produit frais avec du poisson frais. On fait nos propres bouillons avec des gambas de Palamos, la gambas rouge justement, qui donne un goût très très fort, iodé un petit peu. Il y a beaucoup de produits comme ça, les petites palourdes, les petits calamars. Et puis on travaille ce riz qui est fait avec nos élaborés avec nos propres bouillons sur des cuissons de 20-25 minutes et des finitions au four à bois. On est surtout quand même transfrontalier, on est proche de l'Espagne, donc on a quand même une grosse inspiration de catalane en fait, et une identité catalane avec tout ce qui est aussi le jambon, le pain de tomate, les croquettes de jambon, les croquettes de carabinero, donc de crevettes, les croquettes de morue, les croquettes, moult croquettes en fait, du bar à croquettes.
0: Nourriture catalane, mais une décoration digne des plus belles plages d'Ibiza ou de Grèce, un petit peu partout. De Bali en Indonésie, mais on a un vrai voyage en fait.
2: Oui, un vrai voyage, et puis c'est le but d'ailleurs, hein, puisque il faut venir dans le club de place, il faut que ça soit dépaysant, il faut que vous sentiez chez vous, mais en même temps qu'on vous transporte ailleurs. Et je pense que voilà, c'est vraiment tous les atouts qu'on a voulu réunir pour faire le club.
0: Bon, on a parlé salé, mais je suis également Pierre Bec sucré. Qu'est-ce que vous proposez comme dessert incontournable ici à Playa Amor?
2: Alors on travaille plein de desserts, on a la chance d'avoir Léo qui est un vrai pâtissier et qui nous monte des... Alors bon, bien sûr on a les traditionnels, hein. Il fait un petit croustillant à la noisette qui est très très très goûteux, très très sucré, très coquin. Après on travaille des produits comme les salades de fruits, mais des salades de fruits qui sont montées au moment avec des petites mousses de noix de coco. On fait des tartes citron revisitées. Qu'est-ce qu'on fait ? On fait une brioche maison, une petite brioche façon pain perdu, avec des glaces vanille que nous fabriquons nous-mêmes. Après des desserts du moment. Il y a plein de choses qui changent. Une grande carte de desserts en fait. Il y en a pour tous les goûts. On fait des petites gaufres l'après-midi, on fait des petites crêpes l'après-midi.
0: Ne me regardez pas quand vous dites ça. Vous avez compris que moi aussi j'étais gaufre, je suis dessert. Alors on a vu qu'il y avait un très beau bar également. On a eu la chance avec Clairvy de goûter un cocktail sans alcool. Vous préparez également des cocktails aux personnes qui viennent ici ?
2: Alors bien sûr, vous avez des cocktails sans alcool, comme vous le précisiez, puisque l'alcool est dangereux pour la santé. Et on fait bien évidemment des cocktails avec alcool. On a la chance d'avoir des mixologues qui sont des grosses formations. Donc on a une carte de cocktail classique et une carte de cocktail création. Donc on a le Playa Amor, qui est un cocktail à base de noix de coco. Vous avez les piña Amor, comme les piña colada revisités. Vous avez des caipirinha revisités. pimenté. Voilà, le Bessos de Playa Amor, qui est un petit cocktail un peu pimenté à base de piment rouge. Voilà, il y a une très très grande carte de cocktail et des alcools, bien sûr, puisque comme ça se veut quand même de temps en temps un lieu festif, il faut aussi qu'il y ait un bar qui accompagne la fête. Hein, et voilà. Mais vous avez aussi une belle carte de jus de fruits frais, voilà, de carte de cocktail sans alcool.
0: Justement, derrière nous, on entend le bruit des glaçons, des shakers qui s'activent. Il est bientôt midi, le service va commencer. On va continuer notre petite visite dans un instant sur Pyrénées FM, découvrir un petit peu le bar. Et vous êtes avec nous ici à Le Cat pour les petits plats de Valérie au soleil, émission spéciale devant la Méditerranée.
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1: Vous écoutez Pyrénées FM, on est en direct ici avec Valérie à Playa Amor. On est sur la côte, on a pris le large à Le Cat. Et si vous cherchez où célébrer la fête nationale, la ville vous a préparé deux journées festives, les 13 et 14 juillet.
2: Dès le lundi 13 juillet, les passionnés d'histoire et les familles

0: Le cadre va s'illuminer au-dessus des quais pour un spectacle pyrotechnique qui promet d'en mettre plein les yeux aux petits, mais aussi aux grands comme nous.
1: Bon, le lendemain, mardi 14 juillet, les célébrations continuent dès 10h30 avec le traditionnel défilé de Le 4 Village, un moment de rassemblement qui mènera le cortège de la place Gonzalez jusqu'au Monument aux Morts avant de rejoindre la place de la République.
0: Et puis pour terminer ce week-end de fête en beauté, rendez-vous mardi soir à 21h sur la place de la République avec The Funky Family, un concert 100% live qui enchaînera les grands tubes français et internationaux de la soul au disco en passant par la pop et le rock. On aime bien ça, nous, sur Pyrénées FM.
1: On adore ça, deux jours de fête, de musique, de spectacle et de convivialité. De quoi vivre un 14 juillet mémorable ici à Le 4.
0: Et nous, on continue cette émission spéciale en étant direct de Playa Amor à Le 4 sur Pyrénées FM.
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1: De retour sur Pyrénées FM avec Valérie, on délocalise les petits plats à Le Cat en ce début d'été, direction Playa Amor. On est avec Pierre, le fondateur de ce lieu atypique au bord de la Méditerranée.
2: Eh bien voilà Clairvie, hélas notre balade touche déjà à sa fin. Depuis tout à l'heure on a découvert les coulisses de Playa Amor, rencontré les équipes, échangé avec les clients et on comprend un peu mieux ce qui fait le succès de ce lieu. Pierre, merci beaucoup de nous avoir ouvert les portes de Playa Amor. Ça y est, la saison estivale est lancée. Qu'est-ce qu'on peut vous souhaiter à vous et puis à toute l'équipe pour les semaines à venir ?
3: Bah écoutez, du soleil, de la bonne humeur, que les clients soient au rendez-vous, mais bon ça j'espère que, enfin, on n'en doute pas, voilà, que l'été se passe pour le mieux, que tout le monde soit heureux et content de franchir les portes de Playa Amor. Il y a pas mal d'événements prévus sur la saison, on a pas mal de mariages, on a pas mal de privatisations, on a pas mal de tous ces événements que les gens viennent faire et passer chez nous. Donc voilà, je pense que voilà, qu'on peut souhaiter à tout le monde de belles vacances d'été et surtout que tout le monde soit bien heureux dans cette période un peu plus compliquée.
2: Et oui, si vous passez du côté de Port-le-Cat cet été, vous savez désormais qu'il existe un endroit où l'on peut venir déjeuner face à la Méditerranée, profiter de la plage, partager un cocktail, assister à une soirée ou tout simplement passer un bon moment.
1: Merci beaucoup de nous avoir accompagnés dans cette nouvelle édition des Petits Plats au Soleil. On se retrouve très bientôt sur Pyrénées FM pour une nouvelle escapade gourmande avec Valérie à la rencontre de celles et ceux qui font vivre notre territoire. À très bientôt.
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Il est 13h. 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
1: Bonjour à tous. Les Pyrénées-Orientales et l'Hérault placés en vigilance orange canicule depuis midi. Le sud de la France s'apprête à traverser un nouvel épisode de forte chaleur, alors que 6 départements méditerranéens sont toujours en alerte maximale face au risque d'incendie. Et Laurent Nunez qui appelle les habitants mais aussi les touristes à la prudence en rappelant que 9 départs de feu sur 10 sont d'origine humaine. Grande marche citoyenne ce samedi en hommage à Liana et à toutes les victimes de violences sexuelles. Associations et syndicats réclame l'instauration d'une loi cadre intégrale pour mieux protéger les femmes et les enfants de ce type de violence. Des manifestations ont lieu dans des dizaines de villes en France. À Paris, le rendez-vous est donné à 15h, place de la Bastille. Jordan Bardella et Marine Le Pen veulent afficher leur unité à quelques jours du jugement décisif de la Cour d'appel de Paris. Ils sont côte à côte à Liévin, près de Lens, pour une fête champêtre, alors que l'on saura mardi si la chef de file des députés RN peut se présenter à la présidentielle. 4 ans de prison et 5 ans d'inéligibilité avec exécution provisoire ont été requis à son encontre dans l'affaire des assistants parlementaires européens. Dans l'actualité également, le Mali, touché par des attaques djihadistes, des villes du nord et du centre du pays, ainsi que la prison de Kenyiroba, ont été touchés par les djihadistes et leurs alliés indépendantistes Touareg. Ces combats surviennent plus de 2 mois après des attaques d'ampleur qui avaient coûté la vie au ministre de la Défense. Jour de fête nationale aux États-Unis, les Américains célèbrent le 250e anniversaire de l'indépendance. Le pape Léon XIV, lui-même américain, en a profité pour appeler son pays à la modération dans le débat public et au respect des opinions d'autrui. Et puis du foot, ce soir, la France affronte le Paraguay en 8e de finale de la Coupe du Monde et Aurélien Tchouaimani serait forfait dans cette rencontre. Le milieu de terrain tricolore a été touché à la cuisse à l'entraînement. Il sera remplacé dans l'entrejeu par Manu Koné. Coup d'envoi à 23h. Bonne journée à tous.
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0: Et voici l'info Pyrénées FM avec vous Léa Guichou, bonjour.
1: Bonjour à tous, place au 8e de finale de la Coupe du Monde. Ce soir, l'équipe de France se prépare à affronter le Paraguay. Un match que beaucoup de supporters abordent sereinement face à un adversaire plus faible sur le papier. Mais attention à ne pas les sous-estimer, c'est en tout cas l'état d'esprit de Désiré Doué.
2: C'est une très bonne équipe, on les a vus jouer contre l'Allemagne, on a vu aussi des résumés de leur match. C'est une équipe qui met beaucoup d'intensité, qui ont des joueurs de qualité et qui va être très dur à battre aussi offensivement. Parce que voilà, défensivement, ils sont très rugueux. On sait qu'ils ont pris beaucoup de cartons jaunes, mais ça montre qu'ils mettent beaucoup d'intensité sur chaque duel. La patience, peut-être, mais voilà, faudra jouer comme on sait le faire, jouer comme d'habitude avec beaucoup d'intensité, essayer de se créer le plus d'occasions possible aussi et forcément être très très efficace parce que dans ces matchs-là, c'est important de marquer le plus rapidement possible et le plus de buts possible parce que tout peut se passer.
1: Autre donnée à prendre en compte, il va faire très chaud à Philadelphie pour ce match. Le thermomètre dépassera les 35 degrés pendant la rencontre. Coup d'envoi à 23h. Et des fortes chaleurs, on en a aussi en France ce samedi. Surtout dans les Pyrénées-Orientales et dans l'Hérault, les deux seuls départements placés en vigilance orange pour canicule depuis midi. Météo France rassure, les températures devraient rester moins importantes que celles mesurées en juin. L'actualité, c'est aussi l'hommage à Ali Khamenei en Iran, 4 mois après la mort du guide suprême dans une frappe américaine. L'heure est aux funérailles nationales ce samedi. Une cérémonie qui va durer 6 jours. Entre 15 et 20 millions de personnes seraient déjà réunies à Téhéran, selon les autorités iraniennes. Et puis prudence sur les routes en cette première journée de grandes vacances scolaires, notamment dans l'ouest du pays. Bison futé, voie rouge en Ile-de-France, en Normandie et en Bretagne, dans le sens des départs. Le reste du territoire est en alerte orange. À midi, un pic de 663 km de bouchons a été enregistré. Voilà pour l'essentiel de l'actualité. Bon après-midi à tous.
0: 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Merci à vous, c'est l'été, c'est Pyrénées FM, on vous accompagne comme ça tout au long de ce mois de juillet, de ce mois d'août, avec plein de surprises aussi pour la rentrée, ça fait plaisir. Dans un instant, point météo, on ira faire un tour sur les routes du Tour de France, mais d'abord Vanessa Paradis et Laura Branigan sur Pyrénées FM.
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Va faire chaud demain encore plus qu'aujourd'hui, avec beaucoup de soleil, un peu moins de tramontane. Mercure atteindra les 32 degrés à Bayonne. Demain, il fera 18 degrés pour les minima. Sur place, en montagne, si vous êtes du côté des Angles ou encore de Matemal, il fera entre 10 et 26 degrés. Demain, même chose autour du lac de Matemal. On prévoit entre 17 et 32 degrés. Demain, à Pau et à Morlaz, toujours demain, entre 9 et 25 degrés à Ascoupayères et au col du Chioula.

0: Ah, on se rappelle de ce tube Rock Voisine avec Hélène sur Pyrénées FM. Oh, que ça doit être joli, le Canada aussi à découvrir. On reste en France, on va même en Catalogne côté Espagne.
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0: Donc en ce moment, c'est le Tour de France, je vous le rappelle. Barcelone. Les coureurs, ça y est, sont partis. Aujourd'hui, demain, Tarragone, Barcelone. Et lundi, Granollers-les-Angles avec notre journaliste Cyril Biès qui sera d'ailleurs sur les routes du Tour. Lundi matin, on le retrouvera entre autres à Ur. Pour essayer de comprendre l'ambiance et de découvrir l'ambiance du Tour de France également en Cerdagne. Ça faisait longtemps que le Tour n'était pas là, pas venu dans nos Pyrénées-Orientales. Quel bonheur! Le bonheur, c'est aussi que la France gagne ce soir, ce serait bien. En football, France-Paraguay, on suivra tout ça dans nos infos sports. Sinon, dans un instant, l'agenda, Katy Perry et Madame Monsieur, c'est Pyrénées FM.
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1: Allons fêter un anniversaire aujourd'hui, les 120 ans à Villefranche-le-Raguet du club de rugby local, le FCV, avec un rendez-vous dès 16h tout à l'heure au stade municipal, un match de rugby, il y aura des bandas. À partir de 17h, un grand repas à 21h, c'est la fête à Villefranche-le-Raguet. Deux vallées de Cerdagne et de Catalogne se rencontrent sinon aujourd'hui au sommet du col de Nouria. Après une belle randonnée, 8 heures de marche pour vous côté Aisne. Vous partez ce matin depuis la maison de la vallée d'Aisne et vous vous rencontrez tout là-haut. C'est dans la bonne ambiance qu'on va parler catalan ici, 105.6 pour nous écouter tout là-haut au col. Et direction Limoux maintenant avec la deuxième édition du Festilimos qui a commencé hier, qui continue jusqu'à demain, organisée avec la banda de Limoux et quatre autres bandas. C'est la fête. La fête aussi demain pour vous faire découvrir le lieu, la Tuilerie, ici à Limoux. En plus du festival Festilimos, eh bien vous pourrez profiter d'autres animations, spectacles de danse, arts du cirque, marionnettes, des portes ouvertes du conservatoire et une fresque participative. C'est demain, 10h-18h à la Tuilerie à Limoux. Bon week-end avec nous sur Pyrénées FM.

0: Au standard, au 05 61 44 4x0, pour faire du sport pendant un an à partir de la rentrée. En soi, ce sera pas mal. Si vous avez la bonne résolution de la rentrée, ça va être sympa. Il y a plein de salles basidifiques partout chez nous, de l'Atlantique à la Méditerranée. En attendant, on part en Haute-Savoie. C'est Francis Cabrel sur Pyrénées FM.
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1: Passez un très bon week-end avec nous sur Pyrénées FM et de belles vacances si c'est le cas.
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1: Là, moi, je vous emmène sur le plateau de Sceaux, là où est né Pyrénées FM il y a quelques années, à Montaillou, Comus. C'est toujours agréable d'être ici. Hein. Je vous rappelle que c'est la commune la plus fraîche de nos Pyrénées. Elle est bien placée. Donc, c'est une clim naturelle. On adore être à Comus. Prades est juste à côté et Belcaire un peu plus bas, avec une bonne nouvelle pour vous qui êtes fans de bande dessinée. C'est le festival de bande dessinée à Belcaire. C'est la première édition et ce sera le 26 juillet prochain. On nous a déjà envoyé la petite info. C'est vraiment sympa. Ce sera la salle des fêtes de Belcaire de 10h à 19h. La BD à l'honneur. 26 juillet, notez-le déjà à Belcaire. J'adore l'idée. Retour de l'info sinon à 15h. Et on parle Tour de France aussi aujourd'hui dans la prochaine heure. Restez avec nous. Et foot.
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1: C'est Pyrénées FM, merci d'être avec nous, il est 15h.
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0: Et voici l'info Pyrénées FM avec vous Léa Guichou, bonjour.
1: Bonjour à tous, les pompiers sur le qui-vive. Dans le Gard, deux incendies sont en cours, dont un en bordure de l'autoroute A9. Dans la Drôme, les flammes ont ravagé 150 hectares de forêt en deux jours et selon la préfecture, il faudra encore plusieurs jours pour en venir à bout. Dans l'Aude, 150 pompiers sont toujours mobilisés sur place pour éteindre définitivement le feu. Météo France a placé 6 départements en vigilance rouge pour risque très élevé de feux de forêt. C'est la conséquence de l'évolution favorable après l'accord entre l'Iran et les États-Unis. Le Charles de Gaulle a quitté le Moyen-Orient. Le porte-avions français se trouve actuellement en mer Méditerranée, direction son port d'attache à Toulon, annonce Emmanuel Macron. La France maintient toutefois des moyens dans la région, notamment deux chasseurs de mines qui pourraient être mobilisés dans le cadre d'une action internationale de sécurisation du détroit d'Ormuz. 140 000 signatures réunies pour cette pétition. Elle a été lancée hier pour appeler les députés à rejeter la proposition de loi des Républicains. Un texte qui considère légitime et légal tout usage des armes à feu par les forces de l'ordre. La proposition de loi sera de retour à l'Assemblée nationale mardi. L'actualité, c'est aussi des militants antifascistes largement mobilisés en Allemagne ce samedi. Près de 20 000 personnes réunies à Erfurt, au centre du pays, pour s'opposer à la tenue du congrès de l'AfD, le parti d'extrême droite. Depuis plus de 3 mois, les militants font du porte-à-porte dans les rues de cette ville pour mettre en garde contre la progression de ce parti qui est devenu la première force d'opposition du pays. Le pape Léon XIV en visite à Lampedusa, le souverain pontife a demandé à l'Europe de répondre à l'appel historique de la crise migratoire, alors que l'Union européenne ne cesse de durcir les mesures d'accueil. Et puis c'est le jour J pour le Tour de France. La grande boucle démarre en fin d'après-midi dans les rues de Barcelone, avec une course contre la montre par équipe, 184 coureurs sur la ligne de départ, dont Paul Seixas, jeune prodige français de 19 ans. Il va devenir le plus jeune participant à s'élancer sur le Tour de France. Bonne journée à tous.
0: 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C'est l'été, merci d'avoir choisi Pyrénées FM. Nous irons sur les routes du Tour tout à l'heure. On parlera BTO, j'ai pour vous Freds, le tout dernier. Et d'abord, Étienne Dao avec Dani sur Pyrénées FM.
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avec du soleil hein, encore demain, des températures qui vont être un peu plus élevées encore qu'aujourd'hui. Ça sera bien d'être en montagne demain, puisque nous aurons entre 14 et 25 degrés au Mont-d'Olme, entre 12 et 23 degrés sur le plateau de Baye, toujours demain. Demain, il fera entre 14 et 33 degrés à Dreuil et à Lavelanet. Nous aurons entre 11 et 27 degrés demain à Puy-Cerda et dans l'enclave de Livia.

0: Une seule cuillère suffit, hein. C'était Sam Brown avec Stop sur Pyrénées FM. Vous vous souvenez pas? La publicité pour le café à dissoudre là dans l'eau, là. Bon, c'est pas bon, franchement, c'est pas du vrai café, cette histoire-là. Non, on est d'accord. Bon, en tout cas, on parle Tour de France avec l'étape Barcelone-Barcelone. En ce moment, vous nous écoutez sur la radio numérique. Ça fait plaisir de voir les coureurs ici. Demain, Tarragone-Barcelone. Lundi, Granollers, les Angles avec les coureurs qui vont passer par la Cerdagne, vous l'aurez compris. Et notre journaliste Cyril Biès qui sera sur place à Ure pour prendre un peu la température et l'ambiance sur les routes de Cerdagne. Et puis mardi, on aura nos journalistes également qui seront dans la caravane. Alors, dans une voiture spéciale entre Carcassonne et Foix. Ce sera une journée spéciale avec Stéphanie Leborne et nos journalistes. Mardi donc, le Tour de France. Lundi aussi, en ce moment aussi, on est très sport hein, ici à la radio. Et puis évidemment ce soir, on va suivre les exploits de la France. J'espère, face au Paraguay en Coupe du Monde de football. En attendant, c'est Navy en musique sur Pyrénées FM. Bon week-end.
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1: Allez, on fête un anniversaire aujourd'hui, les 120 ans à Villefranche-de-Lauragais du club de rugby local, le FCV, avec un rendez-vous dès 16h tout à l'heure au stade municipal, un match de rugby, il y aura des bandas. À partir de 17h, un grand repas à 21h, c'est la fête à Villefranche-de-Lauragais. Deux vallées de Cerdagne et de Catalogne se rencontrent sinon aujourd'hui au sommet du col de Nouria. Après une belle randonnée, 8 heures de marche pour vous côté Aisne. Vous partez ce matin depuis la maison de la vallée d'Aisne et vous vous rencontrez tout là-haut. C'est dans la bonne ambiance qu'on va parler catalan ici, 105.6 pour nous écouter tout là-haut au col. Et direction Limoux maintenant avec la deuxième édition du Festilimos qui a commencé hier, qui continue jusqu'à demain, organisée avec la banda de Limoux et quatre autres bandas. C'est la fête. La fête aussi demain pour vous faire découvrir le lieu, la Tuilerie, ici à Limoux. En plus du festival Festilimos, eh bien vous pourrez profiter d'autres animations, spectacles de danse, arts du cirque, marionnettes, des portes ouvertes du conservatoire et une fresque participative. C'est demain, 10h-18h à la Tuilerie à Limoux. Bon week-end avec nous sur Pyrénées FM.

0: Serge Gainsbourg sur Pyrénées FM, Sea, Sex and Sound. Oui, c'est vrai. C'est vrai que Valérie et Clairvy étaient du côté de l'E4 hein, tout à l'heure à Playa Amor. Vous êtes plusieurs à nous poser la question. C'était délicieux, magnifique. Vous allez pouvoir faire un tour, pourquoi pas, dans ce magnifique restaurant hein, sur la plage. Il y a un petit peu de vent à l'E4, mais l'endroit est magnifique. On est même protégé du vent. Vous voulez retrouver l'émission de tout à l'heure, vous allez sur un podcast sur pyrenéesfm.com et sur notre application. C'est vraiment les vacances tout ça, c'est vrai. Olivia Rodrigo sinon dans un instant, et j'ai pour vous Michel Polnareff. Bonnes vacances si c'est le cas avec nous sur Pyrénées FM.
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1: Bonjour à toutes et à tous, comme tous les week-ends, on revient sur les informations de la semaine. Avocats et magistrats d'abord se sont mobilisés lundi devant le palais de justice à Foix à l'occasion d'une journée nationale baptisée Justice Morte. Ils dénoncent le projet de réforme de la justice criminelle porté par le garde des Sceaux, estimant qu'il menace les libertés publiques et ne répond pas au manque de moyens de la justice. Les professionnels alertent aussi sur des effectifs insuffisants au tribunal de Foix qui entraînent des retards dans le traitement des dossiers. Face à la hausse des refus d'obtempérer, sinon le préfet des Pyrénées-Orientales annonce un durcissement des sanctions. Désormais, tout conducteur interpellé après un refus d'obtempérer fera l'objet d'une suspension administrative de son permis de conduire pour une longue durée. Le département est le deuxième de France le plus touché par ce phénomène. Les tirs d'effarouchement, sinon contre les ours dans les Pyrénées ariégeoises, reviennent devant la justice. L'association One Voice a demandé la suspension en urgence d'un nouvel arrêté préfectoral autorisant ces tirs sur l'estive d'Ourdouas. Elle estime que les mesures de protection des troupeaux sont insuffisantes et que ces détonations peuvent perturber une espèce protégée, notamment les femelles accompagnées de leurs petits. Cette demande a été refusée par le tribunal administratif de Toulouse. Et puis enfin, le département de l'Aude vient en soutien au syndicat Carcassonne. Jeudi, en préambule de la session du conseil départemental de l'Aude à Carcassonne, les élus réunis en assemblée ont voté une motion de soutien aux organisations après la décision de la mairie de Carcassonne de mettre fin à la mise à disposition de locaux municipaux. C'est la fin de cette édition. Merci de l'avoir suivie.

0: C'est l'été, c'est Pyrénées FM, c'était Louis Bertignac.
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0: N'oubliez pas, tout à l'heure à 19h, la grande bodega, 19h, 1h du matin. Et puis ça y est, ça a commencé. Sous le grand chapiteau d'Andorre la Vieille, vous avez dû entendre la première représentation du Cirque du Soleil qui met en avant la radio, Radio Andorre. Ça, c'est chouette. C'est d'ailleurs tout au long du mois de juillet. Tous les soirs à 22h, les mardis, mercredis, jeudi, vendredi et samedi. Donc ce soir, vous allez pouvoir aussi profiter de ce beau spectacle du Cirque du Soleil. Et quand ça parle radio, nous on adore. Et on en reparlera d'ailleurs tous ensemble la semaine prochaine en Andorre. On est là, Andorre la Vieille, sur le 98.5.
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0: Et voici l'info Pyrénées FM avec vous Léa Guichou, bonjour.
1: Bonjour à tous, Canet-en-Roussillon, cette commune touchée par de violents incendies qui ont ravagé 3 campings. Tous les vacanciers avaient été évacués mais au total 281 bungalows ont été entièrement détruits. Ce matin, le préfet des Pyrénées-Orientales s'est entretenu avec les entreprises affectées. Dans un communiqué, la préfecture assure que les compagnies d'assurance sont pleinement mobilisées et que le dispositif d'activité partielle a été déployé. L'État prend donc en charge 80% du coût de la rémunération des salariés pour une durée limitée. En Gironde, des centaines de personnes ont formé une chaîne humaine dans la commune de Bernos-Beaulac pour protester contre le projet de LGV. La ligne à grande vitesse entre Bordeaux, Toulouse et Dax a été validée. Sébastien Lecornu avait signé un protocole d'accord le 7 mai dernier, engageant un budget initial de 14 milliards d'euros. Les travaux de défrichement démarrent en octobre. Autre mobilisation en cours à Paris, mais aussi dans près de 80 autres villes en France. La grande marche citoyenne en hommage à Liana et à toutes les autres victimes de violences sexuelles. Associations et syndicats demandent l'instauration d'une loi cadre intégrale pour mieux protéger les femmes et les enfants de ces violences. Jour de fête nationale aux États-Unis, les Américains célèbrent le 250e anniversaire de l'indépendance. La patrouille de France va survoler la skyline de New York. Les insultes racistes s'invitent à la Coupe du Monde. La fédération néerlandaise porte plainte après l'élimination de son équipe face au Maroc en 16e de finale. Des messages racistes auraient été publiés sur les réseaux sociaux. Les 3 joueurs néerlandais qui ont raté leur pénalty lors de la séance de tir au but en ont été particulièrement victimes. La France, elle, joue ce soir ses 8e de finale contre le Paraguay. La préfecture de police de Paris décide de fermer plusieurs stations de métro. Les stations Concorde Argentine, Charles de Gaulle, Étoile et Tuileries sont concernées. Une mesure de sécurité avant les matchs Canada-Maroc et France-Paraguay, respectivement prévus à 19 et 23 heures. Bon après-midi à tous.
0: Pyrénées FM. Oh, ça sent définitivement les vacances. Ça y est, vous êtes là dans nos stations de sport d'été. Les commerçants, c'est ouvert. On en reparlera dans un instant. Je vous emmènerai sur la Haute-Ariège. On suit évidemment le football ce soir, le Tour de France, avec l'étape Barcelone-Barcelone en ce moment. Sinon, la météo, carbone en nouveauté. Et là, c'est London Grammar sur Pyrénées FM. Bon week-end. 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

Va faire chaud demain encore plus qu'aujourd'hui, avec beaucoup de soleil, un peu moins de tramontagne. Mercure atteindra les 32 degrés à Bayonne. Demain, il fera 18 degrés pour les minima. Sur place, en montagne, si vous êtes du côté des Angles ou encore de Matemal, il fera entre 10 et 26 degrés. Demain, même chose autour du lac de Matemal. On prévoit entre 17 et 32 degrés. Demain, à Pau et à Morlas, toujours demain, entre 9 et 25 degrés à Ascoupayères et au col du Chioula.

0: Terre Noire sur Pyrénées FM, c'est l'été et ça fait plaisir de passer l'été en montagne avec les températures que nous allons encore avoir. En tout cas, ça y est, c'est ouvert, les commerçants sont là. Ici à Bonastre, à Axe, trois domaines sur le plateau de Bonastre, avec plein d'activités jusqu'à la fin du mois d'août. Vous allez pouvoir faire de la rando, évidemment, du dévalcarte. Il y a aussi d'autres activités, des animations pour vous l'été. Alors je vois des randos, des contes et légendes le mardi notamment. À partir de 20h30, vous allez pouvoir grimper dans les arbres, ce sera le jeudi. Des tournois de pétanque également organisés sur Bonastre et Axe le jeudi à partir de 14h. Du yoga, de la rando avec un âne, c'est nouveau, du tir à l'arc. Bref, le bonheur d'en profiter. Vous êtes là à Bonastre et à Axe avec nous sur le 107.5 à tous les commerçantes et commerçants. Bel été avec Pyrénées FM et Grégory Lemarchal arrive juste après ça.
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1: Allons fêter un anniversaire aujourd'hui, les 120 ans à Villefranche-le-Raguet du club de rugby local, le FCV, avec un rendez-vous dès 16h tout à l'heure au stade municipal, un match de rugby, il y aura des bandas. À partir de 17h, un grand repas à 21h, c'est la fête à Villefranche-le-Raguet. Deux vallées de Cerdagne et de Catalogne se rencontrent sinon aujourd'hui au sommet du col de Nouria. Après une belle randonnée, 8 heures de marche pour vous côté Aisne. Vous partez ce matin depuis la maison de la vallée d'Aisne et vous vous rencontrez tout là-haut. C'est dans la bonne ambiance qu'on va parler catalan ici, 105.6 pour nous écouter tout là-haut au col. Et direction Limoux maintenant avec la deuxième édition du Festilimos qui a commencé hier, qui continue jusqu'à demain, organisée avec la banda de Limoux et quatre autres bandas. C'est la fête. La fête aussi demain pour vous faire découvrir le lieu, la Tuilerie, ici à Limoux. En plus du festival Festilimos, eh bien vous pourrez profiter d'autres animations, spectacles de danse, art du cirque, marionnettes, des portes ouvertes du conservatoire et une fresque participative. C'est demain, 10h-18h à la Tuilerie à Limoux. Bon week-end avec nous sur Pyrénées FM.

0: DJ Snake et Justin Bieber sur Pyrénées FM avec un extrait de la Bodega de ce soir. 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En attendant, Claire Viva Pro, Slimane et Mylène Farmer sur Pyrénées FM. Bon week-end.
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1: Bonjour à toutes et à tous. Comme tous les week-ends, on revient sur les informations de la semaine. Un lieu au cœur d'un des plus grands scandales scolaires de ces dernières décennies va définitivement fermer ses portes. Le collège de l'Estelle Bétaram sera fermé à la rentrée de septembre. Décision confirmée par l'enseignement catholique. Mardi, les élèves seront transférés à Igon, à quelques kilomètres où se trouve déjà un ensemble scolaire. Cette fermeture met un terme à l'histoire de l'établissement, longtemps associé à une affaire de violence physique et sexuelle, ayant donné lieu à de nombreuses plaintes et un vaste travail judiciaire et mémoriel. Les éoliennes en mer, sinon, sont-elles un allié vert ou une menace pour la vie marine ? Un rapport scientifique commandé par l'État apporte quelques éléments de réponse. Ce travail, basé sur plus de 400 études, dresse un bilan des impacts des éoliennes offshore sur la biodiversité. Les chercheurs identifient 10 types de pressions sur les écosystèmes marins, allant des collisions d'oiseaux aux nuisances sonores, en passant par les champs électromagnétiques et la modification des habitats. Le rapport souligne aussi des effets variables selon les espèces et propose plusieurs pistes, comme l'évitement des zones sensibles ou arrêter temporairement les turbines lors des périodes de migration des oiseaux. Direction les rails maintenant. La ligne ferroviaire Toulouse-La Tour de Carole a rouvert entièrement cette semaine après plus de 4 mois d'interruption. Elle avait été fermée à la suite d'un affaissement de terrain près de Saint-Paul-de-Jarra. D'importants travaux de consolidation ont été menés. La circulation reprend donc sans limitation de vitesse, ainsi que les trains de nuit entre Paris et la Tour de Carole, très attendus pour cet été. Et puis enfin, bonne nouvelle, l'ARS, l'Agence Régionale de Santé d'Occitanie, dresse un bilan favorable de la qualité des eaux de baignade dans l'Aude. Tous les sites en mer contrôlés sont classés en excellente qualité. La grande majorité des sites en eau douce affichent aussi de bons résultats. L'ARS rappelle les précautions essentielles pour les baigneurs, la protection contre les chaleurs et les UV et la vigilance accrue pour les enfants et les personnes fragiles pendant la période estivale. Bon week-end à vous sur Pyrénées FM.

0: C'est Pierre ADFM, vous êtes à Axat, vous nous écoutez ici sur le 94.4, ici sur la Haute-Vallée de l'Aude, avec bien sûr les gorges de Saint-Georges. Pour dévaler les gorges dans le fleuve Aude, il y a du rafting, si vous voulez, du canoë aussi. Vous pouvez prendre le petit train rouge pour aller d'Axat à Rivesaltes, il y a de quoi faire chez nous tout au long de l'été. Il y a aussi des coins pêche qui sont bien sympas pour vous poser tranquillement le long de du fleuve Aude. Dans un instant, la musique et l'info sur Pyrénées FM.
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1: 17h sur Pyrénées FM.
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0: Et voici l'info Pyrénées FM. Bonsoir Léa Guichou.
1: Bonsoir à tous. Top départ pour le 113e Tour de France. Les 184 coureurs débutent cette grande boucle dans les rues de Barcelone par un contre-la-montre par équipe. Cette année encore, un grand favori est le tenant du titre, le Slovène Tadej Pogačar. Il arrive en forme avec un excellent début de saison, 13 victoires en 16 jours de course. Et le mieux armé pour faire vaciller le champion du monde, c'est le Danois Jonas Vingegaard. Sans oublier le prodige français de 19 ans, Paul Sexas, qui va découvrir le Tour pour la première fois. La vigilance canicule évolue demain. 5 départements rejoignent les Pyrénées-Orientales et l'Hérault en vigilance orange, selon les prévisions de Météo France. C'est le cas de l'Aude, le Gard, le Vaucluse, la Drôme et l'Ardèche. La plupart d'entre eux sont aussi en alerte rouge pour risque très élevé de feux de forêt. Une marche blanche en hommage à Louis, 600 personnes réunies à Carcassonne. La veille, la famille avait dénoncé un drame absolu qui était, selon eux, évitable, mais aussi une spirale infernale de harcèlement et de violence à l'encontre de l'ado de 17 ans, battu à mort par un groupe de jeunes il y a une dizaine de jours. 5 suspects ont été mis en examen pour tentative d'assassinat. Une autre marche blanche est prévue demain. Sa mère précise qu'elle souhaite un rassemblement pour réunir et non pour diviser. En Espagne, les flammes progressent. Le massif des Gavarès, près de la Costa Brava, à 60 km de la frontière française, brûle. 2300 hectares ravagés par le feu. Au moins une maison d'habitation et une ferme ont été entièrement calcinées. Aucun blessé, mais des milliers de personnes confinées. Le nuage de fumée a atteint les Baléares. Et puis, face à ces fortes chaleurs qui reviennent, une bonne nouvelle pour les Parisiens. 3 nouveaux sites de baignade ouvrent ce samedi dans la capitale. Pour plonger dans la Seine, rendez-vous à Grenelle, Bras-Marie et Bercy. Ils viennent compléter le canal Saint-Martin, très prisé pendant la canicule de juin, et le bassin de la Villette. Ces sites seront ouverts jusqu'au 30 août. Voilà pour l'info. Bonne fin de journée à tous.
0: 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Forcément, allez la France pour ce soir. On suit tout ça. Le Tour de France en ce moment, on en reparle dans un instant du Tour de France. Il y aura Adèle Robin côté musique et Francis Cabrel sur Pyrénées FM.
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1: Avec du soleil hein, encore demain, des températures qui vont être un peu plus élevées encore qu'aujourd'hui. Ça sera bien d'être en montagne demain, puisque nous aurons entre 14 et 25 degrés au Mont d'Olm, entre 12 et 23 degrés sur le plateau de Baye, toujours demain. Demain, il fera entre 14 et 33 degrés à Dreuil et à Lavelanet. Nous aurons entre 11 et 27 degrés demain à Puy-Cerda et dans l'enclave de Livia.

0: Jean Gézra sur Pyrénées FM, le sport à l'honneur évidemment avec le Tour de France en ce moment à Barcelone. Lundi, ce sera Granollers les Angles avec nos journalistes qui seront sur le parcours du Tour de France. Lundi, ce sera Cyril Biès qui sera du côté de Ur pour que vous puissiez parler au micro de la radio. Mardi, ce sera Stéphanie Le Born dans la voiture Pyrénées FM entre Carcassonne et Foix. Le Tour de France, c'est aussi sur Pyrénées FM. Vous aurez toutes les infos aussi sur notre site internet et sur notre application. Le retour sur l'info tout à l'heure. Cocoon et Johnny Hallyday dans les souvenirs sur Pyrénées FM.
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1: Bonjour à toutes et à tous. Comme tous les week-ends, on revient sur les informations de la semaine. Après l'affaire Liana, magistrats et avocats du tribunal de Tarbes sortent de leurs réserves. Réunis dans une motion commune, ils dénoncent un manque chronique de moyens humains et matériels et refusent que les dysfonctionnements de la justice soient attribués uniquement à des responsabilités individuelles. Ils évoquent des effectifs insuffisants en magistrats, greffiers et services d'enquête, estimant que cette situation compromet le bon fonctionnement de la justice. Ils réclament un investissement massif pour mieux protéger les enfants et lutter contre ces violences. En Ariège, les autorités rappellent que tous les lacs, rivières et points d'eau ne sont pas autorisés à la baignade, certains ayant même été interdits pour des raisons de sécurité. Avec la hausse des noyades constatée depuis le début de l'été, les consignes de prudence sont réaffirmées. Dans le département, plusieurs zones encadrées accueillent le public tout l'été. C'est le cas au Carlabail, au lac de Montbel ou encore à Sainte-Croix-Volvestre, avec des périodes et horaires de surveillance définis par les autorités. Les marchés nocturnes, sinon, font leur retour cet été dans le Lauragais audois, avec jusqu'à 50 exposants réunis certains soirs, c'est le cas à Castelnaudary. Depuis jeudi, plusieurs communes accueillent à tour de rôle artisans et producteurs locaux en fin de journée. Entre artisans, gastronomie et spécialités du monde, ces rendez-vous proposent une offre variée, avec en moyenne 20 à 30 exposants et jusqu'à 50 lors des plus grandes éditions. Les marchés se tiennent chaque jeudi de l'été jusqu'à la fin août, de 18h à 23h. Et puis on parle d'un défi sportif. Deux amis ont relié Biarritz au Barcarès à vélo pour transformer un défi en un message de prévention. En 6 jours et près de 700 km à travers les Pyrénées, Youssef El Arkemi et Élik Jamin ont mené une traversée entièrement en autonomie pour la cyclo-solidaire. Leur objectif, sensibiliser les habitants rencontrés sur la route à l'importance du dépistage précoce des cancers. Une cagnotte en ligne a aussi été ouverte au profit de la Ligue contre le cancer. Bon week-end à vous sur Pyrénées FM.
2: Okay. So.

0: aussi sur Pyrénées FM. Je vous parlais tout à l'heure de canyoning ici à Axat. C'est aussi possible de faire tout ça à Foix, évidemment, ou encore à Tarascon sur Ariège. Et puis, si vous êtes au Pays Basque, on vous attend dans le canyon d'Arpea, là aussi, pour dévaler les montagnes. C'est beau aussi, le Pays Basque côté montagne. Il n'y a pas que la côte basque et l'océan. Les deux sont splendides, n'est-ce pas? Splendide aussi la musique avec Becky J et Niagara. C'est sur Pyrénées FM.
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0: Gold sur Pirate FM et Rio de janvier, le Tour de France, on va suivre tout ça, notamment lundi avec Cyril Biès qui sera du côté de la Cerdagne pour l'étape Granollers, les Angles, et nos journalistes Mélanie Ève et Stéphanie Le Born seront sur le Tour entre Carcassonne et Foix, et vous avez gagné aussi avec nous votre place dans la caravane publicitaire. Vous allez vous régaler, ça c'est certain. À 18h sinon, c'est le retour de l'info. Et côté musique, Jacques Dutronc, J'aime les filles sur Pyrénées FM. C'est juste après ça.
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1: Pyrénées FM, il est 18h.
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0: Et voici l'info Pyrénées FM. Bonsoir Léa Guichou.
1: Bonsoir à tous. 7 départements placés en vigilance orange pour canicule demain. C'est 5 de plus qu'aujourd'hui. Selon Météo France, le mercure pourrait atteindre 40 degrés sur le pourtour méditerranéen. Lundi, la vague de chaleur devrait s'étendre aux Pyrénées-Atlantiques et remonter jusqu'au Pays de la Loire. Le sud de la France continue de brûler. Un 7e département placé en alerte risque très élevé de feux de forêt. Il s'agit de la Drôme. Plusieurs incendies sont en cours dans les Bouches-du-Rhône ou encore dans le Gard, aux abords de l'A9. Le préfet a fermé l'autoroute à la circulation dans les deux sens, entre Orange et Remoulin. Des milliers de personnes dans les rues de Paris, un hommage à Liana, un mois, jour pour jour, depuis que son corps a été retrouvé dans le Gers. Mais un hommage aussi à toutes les autres victimes de violences sexuelles. Associations et syndicats demandent une loi cadre intégrale allant de la prévention au traitement judiciaire, en passant par l'accompagnement des victimes. Des manifestations ont eu lieu dans près de 80 villes en France. Ce samedi. Le premier cas d'Ebola en France est guéri, annonce de la ministre de la Santé, Stéphanie Rist. Fin juin, un médecin de retour de République démocratique du Congo, actuellement confronté à une épidémie d'Ebola, avait contracté le virus. Ce dernier est hors de danger, il va pouvoir sortir de l'hôpital. Bernard Arnault, le patron de LVMH, a été soumis à un redressement fiscal de 22,5 millions d'euros. Décision de la Cour administrative de Paris. Le milliardaire est la première fortune de France. Il peut toujours déposer un recours devant le Conseil d'État. Une deuxième marche blanche demain pour Louis à Narbonne. Celle qui s'est tenue à Carcassonne aujourd'hui a réuni 600 personnes. Cet adolescent de 17 ans a été battu à mort par un groupe de jeunes. 5 suspects ont été mis en examen pour tentative d'assassinat. Et puis l'équipe de France de foot prépare son 8e de finale contre le Paraguay pour la Coupe du Monde. Et Aurélien Tchouaméni sera forfait dans cette rencontre. Le milieu de terrain tricolore a été touché à la cuisse à l'entraînement. Coup d'envoi à 23h. Bonne soirée à tous.
0: 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Et on suit ce soir évidemment l'actualité football. Allez la France, l'actualité cycliste aussi. Et puis dans un instant, tiens, il sera là. Cyril, notre correspondant Pyrénées FM en Sardaigne avec Claire Viva Pro qui me rejoint. Gauvin Serre pour la musique et les Cranberries d'abord. Free to Decide sur Pyrénées FM.
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Va faire chaud demain encore plus qu'aujourd'hui, avec beaucoup de soleil, un peu moins de tramontane. Mercure atteindra les 32 degrés à Bayonne. Demain, il fera 18 degrés pour les minima. Sur place, en montagne, si vous êtes du côté des Angles ou encore de Matemal, il fera entre 10 et 26 degrés. Demain, même chose autour du lac de Matemal. On prévoit entre 17 et 32 degrés. Demain, à Pau et à Morlaz, toujours demain, entre 9 et 25 degrés à Ascoupayères et au col du Chioula.

0: ça ira.
1: Joy Jonathan, ça ira sur Pyrénées FM.
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1: 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En attendant, Claire Viva Pro, vous êtes toute bronzée, dites donc. Pas de coup de soleil nulle part.
3: Un petit peu de coup de soleil, la peau encore salée. Voilà, je reviens du littoral.
1: C'était génial.
3: C'était l'émission
1: en direct de Le 4. Vous étiez où précisément?
3: À Playa Amor, en compagnie de Pierre et de toute son équipe pour découvrir ce lieu. C'était une édition spéciale des petits plats de Valérie, au soleil. Et si vous voulez réécouter cette émission et plonger au cœur de cette paillote qui fait vibrer tout l'été le 4, eh bien c'est sur pyrenefm.com, rubrique podcast, vous connaissez maintenant.
1: C'est très très bien, c'était ce matin à 10h, 10h, 13h, vous avez écouté l'émission. Dans un instant, il est là, on accueillera notre nouveau correspondant qui est des Pyrénées-Orientales. Mais d'abord, Harry Styles et Grand Georges sur Pyrénées FM.
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0: Le retour sur l'info.
1: Bonjour à toutes et à tous. Comme tous les week-ends, on revient sur les informations de la semaine. Les incendies d'abord ont continué de frapper le littoral et l'arrière-pays méditerranéen dans un contexte de fort vent et de risques très élevés. Dans l'Aude, celui de Pouzols-Minervois a parcouru environ 950 hectares et a mobilisé près de 900 sapeurs-pompiers au plus fort de l'intervention. Ils ont été appuyés par de nombreux moyens aériens. À Narbonne, un autre feu a détruit 3 habitations, endommagé plusieurs logements. Sur le littoral entre Sainte-Marie-la-Mer et Canet-en-Roussillon, près de 3000 personnes ont été évacuées avec des campings très touchés et des dégâts importants sur des infrastructures, dont un site industriel. 6 départements méditerranéens ont été maintenus en alerte rouge, feu de forêt sous l'effet de la Tramontane et du Mistral. Depuis le début de la saison, environ 8700 hectares ont déjà brûlé en France. Le ministre de l'Intérieur, Laurent Nunez, s'est rendu vendredi dans l'Aude pour suivre la situation sur le terrain. Les autorités alertent sur une persistance du risque incendie dans les jours à venir. En Haute-Garonne, maintenant, le procès en appel de Cédric Jubilard, attendu en septembre devant la cour d'assises de la Haute-Garonne, connaît un nouveau rebondissement avec le retrait de l'un de ses avocats. Le pénaliste Franck Berton a annoncé renoncer à assurer la défense de l'accusé, pour rappel condamné en première instance à 30 ans de réclusion criminelle pour le meurtre de son épouse. Le procès en appel doit s'ouvrir le 21 septembre. Direction le Roc d'Aude maintenant, avec ce projet de retenue d'eau porté par la commune des Angles qui suscite encore des débats entre enjeux environnementaux et économiques. Présentée comme une retenue collinaire destinée à la gestion de l'enneigement du domaine skiable, il suscite néanmoins des critiques concernant les impacts environnementaux sur le territoire. Et puis enfin, le festival Ciné-Rencontre de Prades prépare sa 67e édition. C'est du 18 au 25 juillet, avec une programmation marquée par un hommage à Robert Redford et la présence annoncée de l'actrice Natacha Régnier en résidence, considérée comme l'un des plus anciens festivals de cinéma en France. L'événement proposera une sélection de 21 longs-métrages et 10 courts-métrages, ainsi que des projections, rencontres et débats dans différents lieux de Prades. Bon week-end à vous sur Pyrénées FM.
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1: Christophe Baé sur Pyrénées FM, je vous souhaite un bon week-end.
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1: On a peur, hein. On a peur ce soir. La France face au Paraguay, on y croit. La France face au Paraguay ce soir quand même. Claire Vivapro, vous y croyez, vous? Vive la France!
3: Ouais, j'espère! Ah
1: ben voilà, on suit tout ça. Le Tour de France est parti, je vous le rappelle, à Barcelone. Et puis on aura un Tour de France spécial Pyrénées-Orientales, Aude et Ariège et pas que, à partir de la semaine prochaine. Claire Vivapro, vous me présentez avec qui vous êtes? Là, moi, je connais pas encore, je suis tout timide.
3: Écoutez, vous avez vu un micro Pyrénées FM se promener en Cerdagne depuis quelques semaines. Et bien, au bout du micro, c'est Cyril. Cyril Diaz qui est
1: avec nous. Bonsoir,
3: notre
1: Cyril.
3: Nouveau correspondant.
4: Bonsoir.
1: Comment ça va bien, Cyril?
4: Ouais, ça va super bien.
1: Bon, vous êtes de Palau de Cerdagne.
4: Tout à fait.
1: Donc on va vous voir un peu partout, sur la Cerdagne, le Cap-Cyr, la vallée du Carol, même côté Puy-Cerda de temps en temps.
4: Aussi, et le Conflent.
1: Bon, très bien.
3: Et puis Cyril, on va pouvoir vous retrouver aussi dès lundi pour cette étape du Tour de France. Vous serez à Ur, hein, premier village français.
4: C'est ça, petit village de 390 habitants et qui est préparé à fond pour accueillir ce tour.
1: Ça faisait tellement longtemps qu'on n'avait pas eu le Tour de France, hein, sur les Pyrénées-Orientales. C'est un vrai événement, il y aura un monde fou, ça c'est sûr. Vous êtes prêts à on va dire, le micro sera là, hein, et
4: il
1: tout le monde va
4: bouillant.
1: Parler. Hein.
4: Il va être grand, bouillant.
1: Il sera là, ça va être génial. En tout cas, émission spéciale Tour de France, lundi et mardi, puisque mardi, ce sera Stéphanie Le Born qui sera sur l'étape.
3: Avec Mélanie Ève.
1: Avec Mélanie Ève, à ne pas oublier, entre Carcassonne et Foix. Merci à tous les deux. Il y a France Gall dans un instant, et c'est Calypso sur Pyrénées FM.

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0: Tom Grégory sur Pyrénées FM. Il est temps de parler sport, vélo et foot. Bonsoir.
1: Bonsoir à tous. Les Bleus affrontent le Paraguay en huitième de finale de la Coupe du Monde. Top départ du Tour de France ce samedi depuis Barcelone et puis suite de Wimbledon avec les derniers résultats du troisième tour. À la une, ce samedi, une place en quart de finale, c'est ce dont rêvent les Bleus tout comme leurs supporters. Ce soir, face au Paraguay, tombeur surprise de l'Allemagne en 16e, les Sud-Américains valeureux et agressifs sont venus à bout de la Mannschaft au tir au but et ils n'auront rien à perdre, donc vigilance pour l'équipe de France. Même face à un adversaire qui semble plus faible sur le papier, rien ne sera facile. Écoutez l'attaquant tricolore Désiré Doué en conférence de presse hier.
2: C'est une très bonne équipe. On les a vus jouer contre l'Allemagne. On a vu aussi des résumés de leur match. C'est une équipe qui met beaucoup d'intensité, qui ont des joueurs de qualité et qui va être très dur à battre aussi offensivement. Parce que voilà, défensivement, ils sont très rugueux. On sait qu'ils ont pris beaucoup de cartons jaunes, mais ça montre qu'ils mettent beaucoup d'intensité sur chaque duel. La patience... peut-être, mais voilà, faudra jouer comme on sait le faire, jouer comme d'habitude avec beaucoup d'intensité, essayer de se créer le plus d'occasions possible aussi, et forcément être très très efficace, parce que dans ces matchs-là, c'est important de marquer le plus rapidement possible et le plus de buts possible, parce que tout peut se passer.
1: France-Paraguay, c'est à 23h ce soir. Mais...

0: Et avant ça, le premier huitième de finale de cette Coupe du Monde, c'est à 19h entre le Canada et le Maroc. Le cyclisme avec bien sûr le départ tant attendu du Tour de France ce samedi. Les coureurs de la Grande Boucle se sont élancés à 18h dans cette première étape depuis Barcelone, avec en guise de prologue un contre-la-montre par équipe dans les rues de la cité catalane. Demain au programme, 168 km entre Tarragone jusqu'à Barcelone. Premier vrai rendez-vous de cette édition 2026 avec un départ à 13h45. Et puis en tennis, suite du troisième tour de Wimbledon. Cet après-midi, l'Australien Alex de Minaur a obtenu son billet pour les huitièmes face à l'Américain Zachary Zvaida. Chez les femmes, Elise Mertens fait chuter la numéro 2 mondiale Elena Rybakina. Défaite également d'Iga Swiatek contre la Philippine Alexandra Ayala.
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0: Et voici l'info Pyrénées FM. Bonsoir Léa Guichou.
1: Bonsoir à tous. L'équipe de France de football va tenter de décrocher ce soir son ticket pour les quarts de finale du Mondial. Les Français affrontent le Paraguay en 8e. Le match a lieu à Philadelphie où 35 degrés sont attendus, ressenti 42, ainsi qu'un risque d'averses et de forts orages. L'heure du coup d'envoi est donc incertaine et pourrait être reportée. La rencontre doit commencer à 23h. À noter également l'absence d'Aurélien Tchouaméni. Le milieu de terrain a ressenti une gêne à la cuisse lors du dernier entraînement. Il est remplacé par Manu Koné. La chaleur s'installe dans le sud de la France. 7 départements seront demain en vigilance orange canicule, des Pyrénées-Orientales à la Drôme-Ardèche. Les températures attendues dans ces départements seront comprises entre 35 et 37 degrés et pourront grimper jusqu'à 40 selon Météo France. Une nouvelle vague de chaleur est attendue dans tout le pays la semaine prochaine. Dans le sud, les pompiers continuent de lutter contre les incendies. Un feu s'est déclaré sur l'autoroute A9 à Rochefort-du-Gard. Un camion s'est embrasé et les flammes se sont propagées à la végétation. Une soixantaine de pompiers sont mobilisés et une partie de l'autoroute a dû être fermée. Dans la Drôme, la préfecture estime qu'il faudra encore plusieurs jours pour venir à bout du feu qui s'est déclaré dans le département. Au moins 115 hectares de forêt ont brûlé en 2 jours dans cette zone montagneuse très difficile d'accès. Le premier cas d'Ebola en France est guéri et il est sorti de l'hôpital. C'est ce qu'annonce la ministre de la Santé. Il s'agit d'un médecin humanitaire français qui avait été testé positif à la maladie à son retour de République démocratique du Congo. C'était au mois de juin. En Iran, le début des obsèques d'Ali Khamenei, le guide suprême, tué dans une attaque israélo-américaine en février. L'événement doit durer 6 jours et des millions d'Iraniens sont attendus pour les cérémonies dans la capitale Téhéran. Et puis le décès du chef étoilé Bertrand Grébeau. Il avait 44 ans, copropriétaire du restaurant Septime à Paris. Il a succombé à un cancer. Bertrand Grébeau a été l'un des pionniers de la cuisine bistronomique et il défendait une cuisine végétale. Très bonne soirée à tous.
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0: Et c'est parti jusqu'à 1h du matin, la grande Bodega Pyrénées FM, un programme aux petits oignons pour tout le monde, en plein cœur de l'été avec Michael Zager Band. Et là, c'est Raft, y a qu'à danser sur Pyrénées FM. Belle soirée.

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1: Bonsoir à tous. Il n'est pas trop tard pour entendre les attentes des Français contre le changement climatique. C'est ce qu'écrivent les députés socialistes dans un courrier adressé au Premier ministre. Face au dérèglement climatique, nous ne sommes pas prêts, ajoutent les députés. 7 départements seront ce dimanche en vigilance orange canicule, des Pyrénées-Orientales à la Drôme-Ardèche. Les températures attendues dans ces départements seront comprises entre 35 et 37 degrés et pourront grimper jusqu'à 40 selon Météo France. Une nouvelle vague de chaleur est attendue dans tout le pays la semaine prochaine. Dans le sud, les pompiers luttent contre les incendies. La préfecture de la Drôme estime qu'il faudra encore plusieurs jours pour venir à bout du feu qui s'est déclaré dans le département. Au moins 115 hectares de forêt ont brûlé en 2 jours dans cette zone montagneuse très difficile d'accès. Un incendie s'est également déclaré dans le Gard, au bord de l'autoroute A9. Des centaines de personnes ont manifesté dans le Val d'Oise 10 ans après la mort d'Adama Traoré. Le jeune homme était décédé après son arrestation par les gendarmes. Les manifestants demandent justice pour Adama. La Cour de cassation a confirmé le non-lieu en faveur des gendarmes, mais la famille du jeune homme espère obtenir la condamnation de la France devant la justice européenne. Le bilan officiel s'alourdit encore au Venezuela après le double séisme qui a frappé le pays. Les autorités ont recensé plus de 2900 morts. Alors que l'Europe durcit sa politique migratoire, le pape l'exhorte à agir davantage pour protéger ses vies humaines. Léon XIV s'est rendu sur l'île italienne de Lampedusa, une des portes d'entrée de l'Union européenne. Il a déposé une gerbe de fleurs au cimetière où se trouvent des personnes noyées non identifiées. Puis il s'est rendu à la porte de l'Europe, un monument dédié aux victimes. Enfin, le sport. En tennis, Serena Williams renonce au double de Wimbledon. La légende américaine est forfait en raison d'une blessure. Elle devait disputer ce double avec sa sœur Venus. Pour son grand retour, Serena Williams avait été éliminée dès son premier match en simple. Voilà pour ce point sur l'actualité. Merci à tous de l'avoir suivi.

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Oui, j'ai compris, je m'étais menti sans le savoir, évidemment. 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
1: Bonsoir à tous. Des rassemblements partout en France ce samedi contre les violences sexuelles. Des associations féministes et de défense des enfants demandent une loi intégrale pour lutter contre ces violences. Plusieurs milliers de personnes ont défilé dans 80 villes du pays. La CFDT revendique 100 000 manifestants à Paris. « Je garde ma sérénité », déclare Marine Le Pen, alors que la Cour d'appel de Paris dira mardi si elle peut être ou non candidate à la présidentielle. Marine Le Pen affirme que si la justice lui interdit de se présenter, ce sera avec une grande énergie et une grande conviction qu'elle soutiendra Jordan Bardella. À le Rassemblement national organisé dans le Pas-de-Calais, une fête champêtre pour les adhérents du parti. 7 départements français en vigilance orange canicule ce dimanche, les Pyrénées-Orientales, l'Aude, l'Hérault et le Gard, ainsi que le Vaucluse et la Drôme-Ardèche. Les pompiers mobilisés dans le sud face aux incendies, le feu qui s'est déclaré à Rochefort-du-Gard est désormais fixé. Les flammes ont parcouru 40 hectares après qu'un camion s'est embrasé sur l'autoroute A9. Au nord du Portugal, un feu de forêt mobilise plus d'un millier de pompiers. Les flammes ont ravagé plus de 10 000 hectares. 9 personnes sont blessées. Le gouvernement portugais a activé le mécanisme européen de protection civile pour obtenir des renforts humains et des avions bombardiers d'eau supplémentaires. Le bilan officiel s'alourdit encore au Venezuela après le double séisme qui a frappé le pays. Les autorités ont recensé plus de 2 900 morts et il y aurait plus de 12 600 blessés. Le premier cas d'Ebola en France est guéri et il est sorti de l'hôpital. C'est ce qu'annonce la ministre de la Santé. Il s'agit d'un médecin humanitaire français qui avait été testé positif à la maladie à son retour de République démocratique du Congo au mois de juin. Et puis le début du Tour de France, Jonas Vingegaard endosse le premier maillot jaune de la compétition après la victoire de son équipe lors du chrono par équipe. Philippe Ogana termine deuxième devant Tadej Pogacar. Au programme ce dimanche, 168 km entre Tarragone et Barcelone. C'est la fin de cette édition. Merci de l'avoir suivi. 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